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Pixies, Where is my man sur RTL2. 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

moi-même sur RTL2. 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

Jean-Louis Aubert sur RTL2. 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

Jasmine Archer, Sleeping Satellite sur RTL2. 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

0: Damien 16 est jeune et con. Allez, bonjour à tous, c'est mardi.
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0: Et sur RTL2, rendez-vous avec Robbie Williams, Coldplay, Joe après les premières infos de Raphaël. Thomas, bonjour Raphaël.
2: Bonjour Grégory, bonjour à tous.
0: La thèse terroriste privilégiée à Monaco.
2: Trois personnes ont été blessées hier soir dans l'explosion d'un colis piégé dans un immeuble résidentiel de la principauté. Parmi les victimes, un oligarque ukrainien et sa compagne hospitalisée en urgence absolue à Nice et un adolescent de 13 ans. L'homme suspecté d'avoir déposé un sac à dos dans le hall du bâtiment est activement recherché ce matin. Il a été repéré sur des images de vidéosurveillance prenant la fuite à pied en direction de la ville voisine de Beausoleil. Le prince Albert II dénonce un crime odieux et un choc pour toute la communauté monégasque.
0: De nouveaux rassemblements en mémoire de Liana hier soir.
2: Pour le quatrième lundi consécutif, des centaines de manifestants se sont rassemblés devant les tribunaux et le ministère de la Justice à Paris. Les associations de protection de l'enfance demandent plus de moyens pour éviter les dysfonctionnements judiciaires dans les affaires de violences sexuelles. La mère de la petite Rosa qui accuse Jérôme Barella, soupçonné du meurtre de Liana, de l'avoir violée une cinquantaine de fois, par ailleurs annoncé avoir porté plainte contre Gérald Darmanin. Une plainte pour non-assistance à personne en danger. Gérald Darmanin qui défendra par ailleurs à partir d'aujourd'hui à l'Assemblée son projet de loi sur la justice criminelle. Un texte dénoncé par les magistrats qui réclament plus d'effectifs pour faire face aux nombreuses plaintes dont ils sont saisis. Les écologistes dénoncent un retour en arrière inacceptable. Le Sénat a voté dans la nuit une mesure permettant la réintroduction en France de deux pesticides interdits, parmi eux l'acétamipride, un insecticide toxique pour la biodiversité et potentiellement pour la santé humaine. L'examen du projet de loi d'urgence agricole doit se poursuivre aujourd'hui. Plus de 800 amendements doivent encore être examinés.
0: La Coupe du Monde et le Paraguay qui a créé la surprise cette nuit. Hein.
2: Les Paraguayens ont éliminé l'Allemagne au tir au but en 16e de finale. En 8e, ils affronteront la France ou la Suède. C'est fini également pour le Japon, battu 2-1 par le Brésil. De son côté, le Maroc vient à l'instant de sortir les Pays-Bas au tir au but. À suivre évidemment ce soir à 23h, France-Suède dans le New Jersey. On passe à la météo. Les températures poursuivent leur baisse sur la moitié nord ce matin. Il fait 14 degrés à Lille, 16 à Brest, 17 à Paris, 19 à Bordeaux, 20 à Dijon, 24 à Ajaccio et 26 à Marseille. Côté ciel, en début de journée, le temps alternera entre nuages et éclaircies sur la majeure partie du pays. On aura un peu plus de nuages sur les côtes landaises, la Bretagne et la Normandie avec un léger risque de pluie près de la Manche. L'après-midi, des orages éclateront sur la Corse ainsi que des Alpes du Sud aux Vosges. Des averses qui gagneront l'Alsace et la Lorraine dans la soirée. En Méditerranée, il fera beau, mais le vent soufflera fort. Pour les maximales, il est prévu jusqu'à 37 degrés dans l'Hérault et la Drôme. Il fera 21 à Cherbourg, 29 à Nantes, 30 à Strasbourg, 33 à Lyon et 35 à Perpignan.
0: Merci beaucoup. Les infos de retour à 6h30.

0: Joe, End of Beginnings sur RTL2 à 16h05.
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0: Let's go pour ce mardi 30 juin, dernier jour du mois de juin 2026. Bonjour ma Juju.
2: Et coucou Greg, bonjour à tous.
0: Salut Antoine, salut Angelo, salut Jeanne, salut Max.
3: Salut.
0: Tel que je vous vois devant moi là, apparaître dans ce studio. Bonjour à Jules Caro et Léa. Oh là là, 1h45.
2: Ouais, de sommeil.
0: Ouais. Non mais après en fait je me suis fait, pardon, il y avait Allemagne-Paraguay. Bon, bah, qu'est-ce qu'ils font?
2: Tir au but.
0: Ouais, voilà. Mmh. C'est vraiment des enfoirés.
2: Il y a eu que du tir au but, cette nuit.
0: Ouais, c'était, en tout cas, les trois affiches les plus serrées ont tenu leurs promesses. Donc là, levé plus tôt pour ce Pays-Bas Maroc, qui vient de se terminer. On a vécu ensemble les tirs au but, juste avant de rentrer dans l'antenne. Voilà. T'as Céline Dion sur le corps?
2: Bah oui, j'ai mis mon t-shirt Céline Dion. Ça faisait longtemps.
0: Je t'ai écrit des messages pendant Paraguay-Allemagne, tu me répondais pas.
2: Alors je dormais, c'est étonnant.
0: Ah,
2: c'est étonnant, ça, dis donc.
0: Et je pensais que ça t'intéressait pas aussi.
2: Mais j'ai été réveillée en revanche par le Maroc, par un but du Maroc, parce que je vis dans un quartier quand même assez animé. Et du coup, tous les bars sont ouverts en bas de chez moi.
0: Ah, ça correspondait peu ou prou à ton heure de réveil.
2: Ouais,
0: c'est marqué à la dernière seconde, à 5h moins le quart.
2: Non, mais j'étais réveillée, mais ça a réveillé toute la baraque.
0: Ouais, évidemment.
2: Toute la baraque. Mais c'est marrant, écoute, on vit la Coupe du Monde.
0: Bien sûr. Et on est content de vous accueillir. On vit aussi une belle matinée ensemble. Info du matin, le winner, le jeu surprise et Coldplay sur RTL2.

0: Paradise, signé Coldplay. Bon, ce matin, pour fêter la fin de cette canicule absolument horrible, je vous parle d'une tendance qui arrive pile poil au bon moment. Ça va pas vous plaire. Hein. Halloween en plein été.
1: Oh.
0: Oui, Halloween en plein été.
1: Mais tout, les déguisements, les bonbons aussi.
0: Pour fêter la fin de la canicule. Puis aura aussi Robbie Williams. Allez, à tout de suite sur RTL 2.
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0: Bonjour à tous, 6h14, bonjour ma Juju.
1: Et bonjour Greg, bonjour tout le monde.
0: Voici Robbie Williams comme annoncé, Tripping sur RTL 2. Bon réveil avec le double expresso.

0: Il y a eu deux titres de Robbie Williams. Eh non, mais égalité bien les deux titres à la suite parce qu'on vous invite le 20 août au VNB Festival pour aller l'applaudir avec vos places VIP et son concert unique en France.
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0: Si je dis ça, c'est qu'on sait qu'il va y en avoir un moment ou un autre deux titres à la suite.
2: C'est sûr.
0: Alors que beaucoup d'entre nous ont subi, il faut bien le dire, ces derniers jours, la souffrance de la canicule et qu'on a cherché la moindre particule de vent, d'ombre, d'eau fraîche, certains ont trouvé une solution, se projeter en automne.
2: Ah, pas bête.
0: Alors sur TikTok, la tendance du summer swing explose, c'est-à-dire fêter Halloween en plein été, des toiles d'araignée dans le salon, des films d'horreur, des bougies parfumées à la cannelle et pour remplacer des citrouilles, certains sculptent carrément des fruits de saison, des pastèques ou des ananas. Alors le concept vient d'un épisode du dessin animé Gravity Falls où les habitants décident de fêter Halloween deux fois par an. Depuis, des milliers d'internautes ont adopté l'idée. Franchement, tu m'aurais parlé de ça il y a un mois, je t'aurais dit ouais, bof. Sauf que là, après la canicule qu'on vient de se taper, je peux comprendre l'engouement pour finalement l'automne. Et tu sais quoi, ma Juju, je sais que toi aussi t'as regardé des vidéos de la Reine des Neiges pour te rafraîchir. J'imaginais dans ton salon, libéré, délivré, en train de te frotter contre ton écran plat.
2: Mais rigolez pas, regardez de la neige quand il fait très chaud, et je sais pas, il y a un truc, ça rafraîchit.
0: Alors à force d'avoir un ventilo à fond dans la tranche toute la journée, vous faites n'importe quoi. Et c'est vrai qu'on a vite fait de fantasmer sur une température qui commence par un 1. Voilà, même pas par un 2, par un, sur un plaid douillet avec une bonne raclette réconfortante.
2: Ah ouais, j'ai hâte.
0: Bah non, il fait 50.
2: Ouais, mais j'ai hâte qu'il fasse un peu plus froid et qu'on mange la raclette.
0: Non, bah laisse tout passer l'été.
2: Ah oui.
0: Bah non, nous on veut des salades fraîches.
2: Oui, et que je mette mes beaux manteaux.
0: Non.
2: Mais moi j'aime bien l'automne.
0: Moi je veux de la salade fraîche, toute légère et du maillot de bain.
2: Alors moi aussi j'aime la tomate burrata, mais j'aime bien aussi la raclette.
3: On n'est même pas parti en vacances, mais
0: ouais,
3: un peu quand même.
0: Tu sais quoi, elle va garder la maison, tant pis.
3: Ah ouais.
0: Finalement, reste là. Le summer swing, c'est pas une fête, c'est juste une façon de dire c'est bon, mon quota d'été et de chaleur est atteint, alors que non, pas du tout. Je vote pour garder le summer swing d'ailleurs, que si jamais on peut faire la même chose quand il fait très froid et qu'on peut regarder des vidéos de soleil, tu vois, en plein été.
2: Mais pardon, ton quota de chaleur est atteint là, non?
0: Ah, pas du tout, parce que j'ai pas vu la mer.
2: Oh.
0: Donc là, c'est la chaleur de la ville, je m'en fous.
3: Team Greg.
0: Merci. Allez, voici Nirvana, About a Girl, Juju et Sarah Clayton, c'est peut-être après l'horoscope.

0: Gala Lover Girl, version MTV Unplugged. On y va pour l'horoscope de ce mardi 30 juin. Justine, les médailles de bronze et d'abord les scorpions.
1: Et c'est une journée à prendre avec des pincettes, les scorpions. Il serait préférable de faire profil bas.
0: Les capricornes.
1: Vous avez du mal à terminer ce que vous commencez. Rien ne vous intéresse aujourd'hui.
0: Les Verseaux.
1: Alors mieux vaut trouver une solution plutôt que de polémiquer. Optez donc pour la première option.
0: Médaille d'argent, on démarre avec les taureaux.
1: La bonne ambiance au travail vous pousse à être plus détendu et plus disponible pour les autres.
0: Les Gémeaux.
1: Vous voulez le meilleur et vous faites tout pour l'obtenir, les Gémeaux, vous le méritez.
0: Merci, les cancers.
1: Vous avez envie de consacrer du temps à vos proches aujourd'hui, vous allez partager de bons moments.
0: Les lions.
1: Vous avez le vent en poupe, la chance est de votre côté, foncé.
0: Ça fait partie des expressions les plus dites dans les médias, si on le disait hier à la même heure. Les lions.
1: Les verges.
0: C'est cadeau, tiens.
2: Allez,
0: 6h23. Je crois que je l'ai jamais fait en 10 ans, c'est cadeau.
1: Allez, les vierges. Il y a de grandes transformations dans l'air. Misez sur la durée pour mettre ces changements en pratique.
0: Ça marche aussi avec l'autre. Les balances.
1: Vous avez 1000 projets en tête. Vous êtes soutenu dans vos initiatives.
0: Les sagittaires.
1: Vous n'avez aucun scrupule à chercher partout la bonne affaire. Vous avez bien raison. Continuez sur cette voie.
0: Oui, c'est les soldes. Et puis les poissons.
1: Les poissons, grâce à une surdose de dynamisme, vous allez rattraper aujourd'hui d'éventuels retards.
0: Et pour qui la médaille d'or?
1: Eh bien, c'est pour les béliers aujourd'hui. Quelle énergie! Vous multipliez les prouesses, vous ne manquez pas de créativité. Tout le monde mise sur votre talent, vous êtes les meilleurs du monde, on vous adore, on vous aime.
0: Oh, calme-toi, bravo les béliers. Non, là, elle rajoute parce qu'elle est bélier comme toi, évidemment, c'est truqué, comme je le dis à chaque fois, par jalousie. 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
1: Et je rajoute une option, vous allez peut-être croiser Jérémy Demitras qui va aller là-bas pendant les vacances.
2: Selfie avec Jérémy.
0: 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Allez, voici Taylor Swift, Opalite. Du coup, j'ai envie d'appeler le 32-28 pour croiser Jérémy en peignoir.

0: Taylor Swift, Opalite sur RTL 2.
1: Le winner du jour arrive, c'est une winneuse. Notre prochaine winneuse, c'est Emma Watson, vous savez, la star des films Harry Potter.
0: Ah oui, elle est connue.
1: Et bien récemment, elle a partagé le grand moment de solitude qu'elle a vécu le jour où elle a cru que des paparazzi avaient trouvé sa maison. Okay. Vous allez voir, c'est plutôt rigolo.
0: Bon, bah, très bien, on prend. Puis il y aura Queen aussi. L'enchaînement de magie, Kind of Magic, Harry Potter, c'est à suivre sur RTL 2.
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4: Il est 6h30, bienvenue à tous sur RTL2. À 6h30, on va écouter Queen, mais avant ça, les infos de Raphaël Thomas. Bonjour Raphaël.
5: Bonjour Justine, bonjour à tous.
4: Les écologistes dénoncent un retour en arrière inacceptable.
5: Le Sénat a voté dans la nuit une mesure permettant la réintroduction en France de deux pesticides interdits, parmi eux l'acétamipride, un insecticide toxique pour la biodiversité, potentiellement pour la santé humaine. L'examen du projet de loi d'urgence agricole doit se poursuivre aujourd'hui. Plus de 800 amendements doivent encore être examinés. La thèse terroriste privilégiée à Monaco. Trois personnes ont été blessées hier soir dans l'explosion d'un colis piégé dans un immeuble résidentiel de la principauté. Parmi les victimes, un oligarque ukrainien et sa compagne hospitalisés en urgence absolue, un adolescent de 13 ans. L'homme suspecté d'avoir déposé un sac à dos dans le hall du bâtiment est activement recherché ce matin. Il a été repéré sur des images de vidéosurveillance prenant la fuite à pied en direction de la ville voisine de Beausoleil. Le prince Albert II dénonce un crime odieux et un choc pour toute la communauté monégasque.
4: Attention au risque d'incendie dans le sud.
5: Les Pyrénées-Orientales, l'Aude, l'Hérault, le Gard, les Bouches-du-Rhône et le Vaucluse ont été placés en risque élevé d'incendie aujourd'hui. Ils seront même en alerte rouge demain en raison du vent. Quatre départements restent par ailleurs en vigilance orange canicule ce matin. Le Var, les Alpes-Maritimes, la Haute-Corse et la Corse du Sud. Dernier jour du brevet des collèges pour les élèves de 3e après l'histoire géo et les sciences hier. Place à l'épreuve de mathématiques ce matin entre 9h et 11h. L'après-midi sera consacré à un écrit de langue vivante étrangère, mais uniquement pour les candidats libres. Les résultats seront publiés entre le 7 et le 10 juillet en fonction des académies.
4: Allez, les sports et ces deux surprises au mondial de foot.
5: Les Pays-Bas et l'Allemagne ont tous les deux été éliminés au tir au but en 16e de finale. Les Néerlandais ont été sortis par le Maroc qui affrontera le Canada en 8e. Les Allemands, eux, ont été battus par le Paraguay qui sera opposé à la France ou à la Suède. Les deux pays ont rendez-vous ce soir à 23h. La météo, on le disait, quatre départements restent en vigilance orange canicule. Le Var, les Alpes-Maritimes, la Haute-Corse et la Corse du Sud. Sur la moitié nord, les températures poursuivent leur baisse ce matin. Il fait 12 degrés à Lens, 14 à Rennes, 18 à Paris, 20 à Biarritz, 21 à Besançon, 25 à Montélimar. Côté ciel, en début de journée, le temps alternera entre nuages et éclaircies sur la majeure partie du pays. On aura un peu plus de nuages sur les côtes landaises, la Bretagne et la Normandie, avec un léger risque de pluie près de la Manche. L'après-midi, des orages éclateront sur la Corse ainsi que des Alpes du Sud aux Vosges, des averses qui gagneront l'Alsace. C'est la Lorraine dans la soirée. Pour les maximales, il est prévu 21 degrés à Étretat, il fera 29 à Nancy, 30 au Mans et à Clermont-Ferrand, 33 à Bastia et 37 à Arles.
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0: The Kind of Magic sur RTL 2.
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2: Alors, notre winneuse, je vous l'avais dit, tout le monde connaît l'actrice Emma Watson, alias Hermione Granger dans la série Harry Potter. Série, film, saga, bien sûr. Ce matin, Emma, c'est notre winneuse. Parce qu'elle vient, lors d'une conférence, de raconter une mésaventure assez embarrassante qui lui est arrivée il y a plusieurs années. Un jour, alors qu'elle se trouvait chez elle avec sa mère, elle a cru que des paparazzi avaient découvert son adresse. Ils étaient postés à proximité et tentaient de prendre des photos d'elle avec de très longs objectifs. Elle a demandé alors à sa mère de les faire partir et de récupérer les appareils pendant qu'elle tentait de quitter les lieux, elle, par un autre chemin. Et c'est là que le moment gênant est arrivé. En réalité, les hommes dehors n'étaient pas des paparazzi. Ils n'étaient même pas au courant qu'Emma Watson habitait là. En fait, il s'agissait juste d'un groupe d'ornithologues qui s'intéressait à un oiseau très rare, le Milan Royal. En fait, ils essayaient simplement de le prendre en photo dans le jardin d'Emma Watson, qui pour une fois s'est fait voler la vedette par un volatile. Elle s'est évidemment excusée, elle était rouge de honte.
0: C'est très drôle.
2: C'est trop marrant.
0: C'est vraiment très très drôle.
2: C'est mignon de le raconter.
0: Ouais,
2: même,
0: ouais, je pense que c'est vraiment le moment de gêne ultime. Parce que là, tu te prends pour la star que tout le monde veut. Et puis en fait, c'est pas toi. Allez, Muse, Night Shift Superstar dans le double expresso RTL. Bon réveil.

0: Shoes, Night Shift Superstar, extrait de The Wow Signal qui est sorti le 26 juin dernier. Vraiment une réussite cet album et ce nouveau single. Une réussite, on l'espère pour vous, dans notre jeu surprise.
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0: Allez, bonne chance, puis Miley Cyrus arrive. Flowers à 7h20 dans le double expresso RTL 2.
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0: Cyrus Flowers sur RTL 2.
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2: On joue avec Pascal ce matin. Coucou Pascal.
3: Et coucou, bonjour Greg, bonjour Justine, bonjour toute l'équipe.
0: Hello. Bonjour Pascal, bah, je connais cet accent, c'est le sud-ouest ça, hein, c'est à Donzac.
3: Exactement.
0: Entre Agen et Montauban, un peu plus bas que Bordeaux évidemment, 99.7. Vous êtes chef d'équipe dans les travaux publics. Vous êtes debout pour partir bosser là mon petit Pascal?
3: Exactement, sur la route pour aller au boulot.
0: Bah, vous êtes arrêté, hein?
3: Oui, je suis arrêté en route pour aller au chantier, oui.
0: Bon courage, bon courage.
2: Et vous êtes un vrai de vrai Pascal, où vous aimez la rando?
3: Exactement, la montagne, pas très loin des Pyrénées.
2: Bien sûr,
0: il est là l'auditeur, hein, bien sûr.
3: Mais oui.
2: Je vais faire Paris cet été. Vous faites quoi cet été, vous?
3: Il se peut que je parte en vacances un petit peu à la montagne.
0: Vous avez bien raison. Oui. Bah, vous allez aller Gourette, Font-Romeu, Saint-Lary, les Pyrénées, c'est
3: exactement.
0: Pas loin.
3: Exactement.
0: Hein. Ça vaut c'est le coup. Ça. Allez, on y va, on lance les dépop rock.
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2: Allez, 4 questions. À la première, vous allez devoir donner une bonne réponse. À la deuxième, 2, puis 3, puis 4. Vous n'avez pas le droit de passer, mais vous pouvez donner autant de réponses que vous le voulez, Pascal.
3: D'accord.
2: En tout, vous avez 25 secondes et il nous faut 4 bonnes réponses, d'accord?
3: D'accord.
0: Et le chrono ne débarque qu'à la fin de l'attitude. La première question, on ne perd pas de temps là-dessus, ne vous en faites pas. La voici. Citez-moi un personnage qu'on retrouve dans le roman Les Trois Mousquetaires d'Alexandre Dumas, top chrono.
3: D'Artagnan.
0: Oui.
2: Deux marques qui ont des noms d'animaux.
3: Puma, Jaguar.
0: Oui. Oui. Trois objets qui donnent l'heure.
3: Une montre, une horloge, une pendule.
0: Oui.
2: Et quatre disciplines d'athlétisme.
3: Le 110 mètres, oui. Le 100 mètres et oui. le demi-fond, le fond.
0: Non, demi-fond, non. C'est pas une...
2: Vite.
3: Le saut en hauteur,
2: oui,
3: la perche.
0: Oui,
3: la perche.
2: C'est bon, ça marche.
0: Parce que demi-fond, ça marche pas. Il me fallait le 5000 mètres, le 10 000 mètres, le 3000 mètres steeple. Voilà. Et en fait, vous êtes parti sur le 100 mètres haies féminin, ok?
3: Oui.
0: Je voulais accorder le 110 mètres haies masculin, ok?
3: Ouais.
0: Il fallait juste dire 100 mètres. Le 100 mètres,
3: oui,
0: ça marchait?
3: Oui,
0: vous l'avez même pas dit 100 mètres. Bon, c'est passé.
3: Voilà.
0: Eh ben, attendez, vous n'avez pas encore de vacances de prévu. On va quand même vous offrir un super séjour. 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
2: Et souviens-toi, on avait été il y a plusieurs années.
0: Très
2: dans
0: bien.
2: Cet hôtel, il est super. Précise toute l'équipe, hein, pas Greg et moi.
0: On y était en amoureux avec Justine. Là, vous avez la piscine avec les jardins à côté, les transats et derrière la Méditerranée. On vous embrasse.
3: Super.
0: Et une question
3: merci
0: pour
3: beaucoup.
0: Vous, Pascal.
2: Et Pascal, qu'est-ce qu'on vous sert sur RTL2?
3: Un double expresso.

0: Benson Boone, Mystical Magical. J'espère qu'il n'avait pas trop chaud pendant la canicule en haut sous les toits dans sa chambre de Boone. Ouais, voilà.
1: Waouh.
2: Ah si, elle est bien. Chambre de Boone, elle est bien. Ah ouais.
3: Mon Max, merci.
2: Bah quoi, c'est un bon jeu de mots.
0: Merci mon Maxo. Tiens, la semaine dernière, le rêve c'était de dormir dans une chambre bien fraîche. Vous êtes d'accord? Tout à l'heure, tu me parlais d'Halloween pour rêver de l'automne. Bah, c'est possible en Laponie suédoise parce qu'on vous a trouvé avec Juju le tout premier hôtel de glace éphémère du monde appelé Ice Hotel qui ouvre seulement de décembre à avril.
3: Oui, c'est une sorte de paradis blanc qui propose une expérience insolite dans des décors de contes de fées où dans les chambres, la température descend jusqu'à moins 5 degrés. Et fin avril, quand les températures remontent, eh bien, l'œuvre est rendue à la nature qui l'absorbe dès qu'elles font. Bon, en revanche, une seule nuit dans cet hôtel vous coûtera entre 400 et 900 euros.
0: Ah bah c'est le prix du rêve.
3: Petit budget.
0: C'est le prix du cul glacé. Mmh. Voilà, ça c'est le prix de l'Esquimau. C'est comme ça. Jérém ?
4: Trop cher.
0: Ouais, c'est zizipissime. Ouais. 5, tu me dis.
3: Ah bah tu fais pas de câlin là.
0: Non.
3: C'est sûr.
0: Bon, très bon speak. Tamper City, Self-Aware. Le Rossi Survivor, Olivier Rodrigo. Et puis le double expresso RTL 2, juste après vos infos. Débarque en image à la Téloche. Et ce sera sur W9.
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3: Bon mardi.
0: Oui, merci d'être là. C'est RTL 2, il est 7h. Olivier Rodrigo, Survivor et Tamper City arrivent après les infos de Raphaël Thomas. Bonjour Raphaël.
13: Bonjour Grégory, bonjour à tous.
0: De nouveaux rassemblements en mémoire de Liana hier soir.
13: Pour le quatrième lundi consécutif, des centaines de manifestants se sont rassemblés devant les tribunaux et le ministère de la Justice à Paris. Les associations de protection de l'enfance demandent plus de moyens pour éviter les dysfonctionnements judiciaires dans les affaires de violences sexuelles. La mère de la petite Rosa qui accuse Jérôme Barrella, soupçonné du meurtre de Liana, de l'avoir violée une cinquantaine de fois, a par ailleurs annoncé avoir porté plainte contre Gérald Darmanin. Plainte pour non-assistance à personne en danger. Le garde des Sceaux qui défendra à partir d'aujourd'hui par ailleurs à l'Assemblée nationale son projet de loi sur la justice criminelle. Un texte dénoncé par les magistrats qui réclament plus d'effectifs pour faire face aux nombreuses plaintes dont ils sont saisis.
0: La thèse terroriste privilégiée à Monaco.
13: 3 personnes ont été blessées hier soir dans l'explosion d'un colis piégé dans un immeuble résidentiel de la Principauté. Parmi les victimes, un oligarque ukrainien et sa compagne hospitalisés à Nice en urgence absolue. Un adolescent de 13 ans. L'homme suspecté d'avoir déposé un sac à dos dans le hall du bâtiment est activement recherché ce matin. Il a été repéré sur des images de vidéosurveillance prenant la fuite à pied en direction de la ville voisine de Beausoleil. Le prince Albert II dénonce un crime odieux et un choc pour toute la communauté monégasque. Elle avait été instaurée en mars dernier pour freiner l'afflux des produits en provenance des plateformes chinoises comme Shein, Temu ou AliExpress. La taxe française de 2 euros sur les petits colis sera suspendue demain, jour d'introduction d'un droit de douane européen de 3 euros. Annonce ce matin du gouvernement alors que les plateformes asiatiques avaient trouvé une parade en expédiant leurs marchandises en France via d'autres pays européens.
0: Au mondial de foot, on connaît la première affiche des huitièmes de finale.
13: Elle opposera le Canada au Maroc samedi soir. Les Marocains qui ont éliminé ce matin les Pays-Bas au tir au but. élimination également de l'Allemagne, battue là aussi au tir au but par le Paraguay, qui affrontera incroyable le vainqueur de la rencontre entre la France et la Suède, prévue ce soir à 23h, à suivre avant ça à 19h, Côte d'Ivoire-Norvège. La météo, 4 départements du sud-est restent en vigilance orange canicule, le Var, les Alpes-Maritimes, la Haute-Corse et la Corse du Sud. Sur la moitié nord, les températures, elles poursuivent leur baisse ce matin. Il fait 14 degrés seulement à Valenciennes, 15 à Saint-Malo, 16 à Oyonnax, 17 à Biscarrosse, 20 à Corté, 26 à Antibes. Côté ciel, en début de journée, le temps alternera entre nuages et éclaircies sur la majeure partie du pays. On aura un peu plus de nuages sur les côtes landaises, la Bretagne et la Normandie, avec un léger risque de pluie près de la Manche. L'après-midi, des orages éclateront sur la Corse ainsi que des Alpes du Sud aux Vosges. Des averses qui gagneront l'Alsace et la Lorraine dans la soirée. Pour les maximales, il est prévu 22 degrés à Deauville. Il fera 29 à Paris, à Thionville et à Saint-Étienne, 31 à Tours et 37 à Nîmes.
0: Merci beaucoup. Autour des infos à 7h30.

0: Flower, signé Temper City sur RTL de 7h06.
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0: Ah, on est en direct ? Ah bah prévenez. Bonjour à tous, bienvenue sur W9 et RTL2, excusez-nous. Bonjour Justine.
2: Et bonjour Greg, bonjour tout le monde.
0: Oui, bonjour Jérémy, bonjour Léa, bonjour Mac, bonjour Angelo, bonjour Antoine, bonjour Caro, bonjour Léa.
3: Bonjour.
0: Et bonjour Jules aussi, voilà. En direct, c'est important.
2: Bah oui, tu t'es fait tout beau.
0: Ah bah j'ai essayé, j'ai mis une petite chemise comme pour ma communion, la petite mèche. Jérémy, la mèche.
4: Elle est bien mise.
0: Voilà, voilà, merci Jérémy qui est à la réalisation. Max sous coiffure impeccable,
4: bien coiffé.
0: Bonjour Léa, ça va bien, t'es
2: bonjour,
0: en forme.
2: Super, au
0: top. Ah, les cheveux magnifiques, ça toi, mais Juju.
2: Alors vraiment,
0: bien.
2: J'ai fait shampoing sec ce matin.
0: Ouais, non, là, en shampoing sec. Pour faire semblant. Écoutez,
4: c'est sale, Jack.
2: Non, c'est pas sale.
0: Quelle journée, mardi.
2: J'ai jamais les cheveux sales, je précise. Hein.
4: Oui, on est mardi.
0: Non, t'as jamais les cheveux sales.
2: Alors vraiment non, parce que je supporte pas.
0: Non mais pars pas, je te chauffe, ouais. Juju, t'as jamais les cheveux sales. Généralement t'es pas sale, ouais, l'autre il hésite, taisez-vous, il envoie la musique derrière, vraiment je te jure.
2: Généralement t'es pas sale, tu viens de dire, mais ça
4: voilà
2: va pas.
4: Voilà pourquoi j'envoie la musique, ça va partir en cacahuète.
2: Ah non, j'ai une hygiène irréprochable. Irréprochable, ça. Vous pouvez me reprocher plein de choses, mais pas ça.
4: Elle se justifie.
0: Nous sommes ravis de vous accueillir ce mardi 30 juin. Voilà, tout simplement, souhaitons une bonne fête au Martial aujourd'hui.
2: Ah bon, non, on en connaît un dans l'équipe, Martial. Voilà. Bonne fête.
0: Bonne fête. On est content de vous accueillir, disais-je, avec le flashback, l'horoscope, les avances inutiles, la banque au 74 900. Et Survivor, Eye of the Tiger.

Survivor, Eye of the Tiger. À 7h10, j'ai trouvé le moment que vous n'auriez pas dû louper dans votre vie, Justine, Jérém, Léa et Max. Vous, les fans de musique et de karaoké. Vraiment. À l'avant-première américaine du film Des Mignons et des Monstres, vous savez, il y a eu le meilleur concours de chant possible. Alors, plusieurs personnes, c'est là où vous auriez dû être, sont montées sur scène pour reprendre des titres qu'on retrouve dans la BO, I'll Be There, des Jackson 5, Drop Dead d'Olivia Rodrigo, ou encore Bohemian Rhapsody de Queen, mais en version mignon. Écoutez.

0: Elle a gagné quoi?
1: Un trophée en forme de banane, évidemment, puisque c'est les mignons. C'est logique. Je trouve ça très drôle.
0: C'est très
1: ça.
0: Mignon.
1: Et je trouve qu'en termes de promo, c'est encore plus fort, parce que vous voyez, on est encore en train d'en parler. Olivia Rodrigo, justement. Drop Dead. Et puis, il y aura Fatboy Slim et le flashback du double expresso RTL 2.
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8: On aime le dernier Evanescence. Who will you follow sur RTL?

0: RTL de 7h18.
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0: Avec un flashback 100% féminin et 100% musique qui va nous ramener en octobre 2003. À cette époque, il y a deux albums qui se partageaient la première place des meilleures ventes de disques en France. D'abord, Life for Rent de Dido. C'est son deuxième album pour la Britannique, après l'énorme succès de son premier, hein, No Angel. Et sur ce nouveau disque, elle a travaillé avec son frère, Rollo Armstrong. On y retrouve le titre Life for Rent, mais aussi sans doute le plus gros tube

0: White Flag. Elle a remporté le Brit Award du meilleur single britannique. Et il a contribué au carton de cet album qui s'est vendu, écoutez bien, à 12 millions d'exemplaires.
1: Et ensuite, la deuxième femme numéro 1 des ventes en France en octobre 2003, c'était Céline Dion.

0: Tout l'or des hommes sur l'album Une fille et quatre types. Les quatre types, ce sont trois auteurs, compositeurs et un directeur artistique. Jacques Vénérouzo, Eric Benzi, Gilda Sarzel et Jean-Jacques Goldman. On peut même considérer que cet album, c'est celui d'un groupe de musiciens avec une chanteuse principale, Céline Dion.
1: Bon, on reste dans le 100% féminin ce matin. Voici celle qui est clairement l'idole, l'icône d'une génération, Olivia Rodrigo. Voici Drop Dead sur RTL2.

0: pour Olivia Rodrigo à 7h23.
1: Allez go, on y va pour l'horoscope, oui, Greg. Les médailles de bronze, ouais. Ou pas. Les scorpions.
0: Angoisse. C'est une journée à prendre avec des pincettes, les scorpions. Il serait préférable de faire profil bas.
1: Capricorne.
0: Vous avez du mal à terminer ce que vous commencez. Rien ne vous intéresse aujourd'hui.
1: Les Verseaux.
0: Mieux vaut trouver une solution plutôt que de polémiquer. Optez donc pour la première option.
1: Médaille d'argent, on y va pour les taureaux.
0: La bonne ambiance au travail vous pousse à être plus détendu et plus disponible pour les autres.
1: Les Gémeaux.
0: Vous voulez le meilleur, vous faites tout pour obtenir ce meilleur d'ailleurs. Vous le méritez.
1: Les cancers.
0: Vous avez envie de consacrer du temps à vos proches. Aujourd'hui, vous allez partager de bons moments.
1: Lion.
0: Vous avez le vent en poupe, la chance est de votre côté. Foncez.
1: Vierge.
0: Il y a de grandes transformations dans l'air. Misez sur la durée pour mettre ces changements en pratique.
1: Les Balances.
0: Alors les Balances, vous avez 1000 projets en tête. Vous êtes soutenu d'ailleurs dans vos initiatives.
1: Sagittaire.
0: Vous n'avez aucun scrupule à chercher partout. La bonne affaire, c'est les soldes. Hein, et vous avez bien raison, continuez dans cette voie.
1: La journée des Poissons.
0: Alors grâce à une surdose de dynamisme, vous allez rattraper aujourd'hui d'éventuels retards.
1: Et médaille d'or, aujourd'hui c'est pour qui?
0: C'est pour les Béliers, ton signe. Bravo Justine, bravo Jérém également, la réalisation des Béliers. Gna, gna, gna, gna. Quelle énergie les Béliers. Vous multipliez les prouesses et vous ne manquez pas de créativité. Tout le monde mise sur votre talent. C'est beau, hein?
1: Oui, c'est très beau. Allez, vas-y encore.

0: Fatboy Slim, right here, right now, dans le double expresso RTL2. Les savoirs inutiles arrivent.
1: Et dans le prochain savoir, je vais vous présenter des asticots qui remplacent les chirurgiens dans des hôpitaux. Vous avez bien entendu.
0: Des asticots.
1: Des asticots.
0: Ah, d'accord. Ah, d'accord.
1: Ça dégue un peu?
0: Ça te. Non. Pff.
1: Non.
0: Avec du ketchup, tout oh. Passe, tu sais. La suite, c'est aussi. C'est hyper Teddy. Teddy Swims. Tanzanai, c'est pas vrai, Justine. Gone, gone, gone, à suivre sur RTL2, par exemple.
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1: Il est 7h30, bienvenue à tous dans le double expresso RTL2. Teddy Swims arrive, Linkin Park également, Radiohead, Pierre Garnier, oulala, que du bon son pop rock. Mais avant ça, les infos de Raphaël Thomas. Bonjour Raphaël.
9: Bonjour Justine, bonjour à tous.
1: Les écologistes dénoncent un retour en arrière inacceptable.
9: Les sénateurs ont voté dans la nuit une mesure permettant la réintroduction en France de 2 pesticides jusqu'ici interdits, parmi eux l'acétamipride, un insecticide toxique pour la biodiversité, potentiellement pour la santé humaine. L'Assemblée nationale et le Sénat doivent encore se mettre d'accord sur l'ensemble du projet de loi d'urgence agricole. La thèse terroriste privilégiée à Monaco. 3 personnes ont été blessées hier soir dans l'explosion d'un colis piégé dans un immeuble résidentiel de la principauté. Parmi les victimes, un oligarque ukrainien et sa compagne hospitalisés en urgence absolue, un adolescent de 13 ans. L'homme suspecté d'avoir déposé un sac à dos dans le hall du bâtiment est activement recherché ce matin. Il a été repéré sur des images de vidéosurveillance prenant la fuite à pied en direction de la ville voisine de Beausoleil.
1: Il n'y a que 4 départements en vigilance orange canicule ce matin.
9: Le Var, les Alpes-Maritimes, la Haute-Corse et la Corse du Sud. Les hôpitaux restent en alerte. Les plans Orsan 2 et 3 seront maintenus dans les jours qui viennent, annoncé hier du Premier ministre Sébastien Lecornu, qui n'exclut pas un nouvel épisode de chaleur extrême dans les prochains jours. Il promet que les premiers climatiseurs seront livrés dans les hôpitaux en fin de semaine. 30 000 appareils ont été commandés. Dernier jour du brevet des collèges pour les élèves de 3e. Après l'histoire géo et les sciences hier, place à l'épreuve de mathématiques ce matin entre 9h et 11h. L'après-midi, elle sera consacrée à un écrit de langue vivante étrangère, mais uniquement pour les candidats libres. Les résultats seront publiés entre le 7 et le 10 juillet en fonction des académies.
1: Allez, au mondial de foot, le Paraguay a créé la surprise cette nuit.
9: Les Paraguayens ont éliminé l'Allemagne au tir au but en 16e de finale. En 8e, ils affronteront la France ou la Suède qui ont rendez-vous ce soir à 23h. C'est fini également pour le Japon et pour les Pays-Bas. Sorti ce matin au tir au but par le Maroc. On passe à la météo, on le disait, 4 départements du sud-est restent en vigilance orange canicule, le Var, les Alpes-Maritimes, la Haute-Corse et la Corse du Sud. Sur la moitié nord, les températures poursuivent leur baisse. Ce matin, il fait 14 degrés à Tourcoing, 15 à Crozon, 18 à Paris, à Vittel et à Cotignac, 21 à Castelnaudary. Côté ciel, en début de journée, le temps alternera entre nuages et éclaircies sur la majeure partie du pays. On aura un peu plus de nuages sur les côtes landaises, la Bretagne et la Normandie avec un léger risque de pluie près de la Manche. L'après-midi, des orages éclateront sur la Corse ainsi que des Alpes du Sud au Vosges. Des averses qui gagneront l'Alsace et la Lorraine dans la soirée. Pour les maximales, il est prévu 23 degrés à Amiens, il fera 24 à Fougères, 30 à Colmar, 31 à Roanne et Sartène et 36 à Martigues.
1: Merci beaucoup, retour des infos à 8h dans le double expresso. Les savoirs inutiles arrivent après Teddy Swims et Tunzanai. C'est Gone, Gone, Gone sur RTL2.

0: RTL de 8h25.
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2: Bon, si vous êtes en train de prendre votre petit-déj, la posez votre tartine. Je vais prendre sur moi pour vous présenter ce savoir inutile qui risque de vous couper l'appétit. Connaissez-vous l'asticothérapie?
3: Tout est dans le titre, non?
2: Bon, derrière ce nom un petit peu barbare se cache une véritable technique médicale. Le principe est très simple. En fait, on place des larves de mouches vertes dans certaines plaies difficiles à cicatriser. Vous avez bien compris, des asticots directement dans des plaies. Mais attention, pas n'importe lesquels. On parle d'asticots propres, hein, des asticots élevés dans des conditions stériles, utilisés aussi sous contrôle médical.
3: Ah oui, l'asticot propre, celui qui prend sa douche le matin, qui fait son petit déo, le petit asticot qui fait sa journée, quoi.
2: Il met même du petit parfum.
3: Oh.
2: Et sa mission, c'est manger uniquement les tissus morts ou infectés, tout en épargnant les tissus sains. En quelque sorte, ce sont de minuscules chirurgiens naturels. Cette technique, elle est connue depuis des siècles, mais elle est encore utilisée aujourd'hui dans certains hôpitaux, notamment pour traiter les plaies chroniques complexes. Bref, parfois la médecine moderne utilise des technologies de pointe, et parfois elle fait appel à des techniques ancestrales, voire moyenâgeuses.
4: Et bon appétit, bien sûr.
2: Pardon, hein.
3: Ils savent tout quoi inventer dans les nouvelles séries de saison de Grey's Anatomy, je te jure. Ils ont tout fait. Des changements de personnages, des tremblements de terre, des accidents dans l'avion, des carambolages et boum, les asticots. Merci, Justine. Tu t'es auto-dégoûté.
2: Ah ouais, vraiment.
3: Mais après, ils sont sains.
2: J'ai faim quand même.
3: On t'a dit.
2: Quand même.
3: Quel goulu. Linkin Park sur RTL 2.

0: Linkin Park, Lost, 7h39, vous êtes habitués, vous le savez, à cette heure-ci, c'est le moment de vous inscrire, en urgence presque, pour la banque RTL2.
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0: 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On écoutera aussi Radiohead sur RTL2.
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0: RTL de 7h47, vous ouvrez peut-être les yeux, on est content de vous accompagner. Bonjour Justine.
1: Et bonjour Greg, bonjour à tous.
0: Avec toute la team, bonjour l'équipe.
1: Bonjour.
0: Dans un instant, on joue à la banque, on vous redonne le SMS.
1: Oui, c'est le mot banque au 74 900.
0: Bonne chance à tous. On joue après Radiohead, voici Creep.

0: RTL2 avec Radiohead et Creep.
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2: Allez, il est l'heure de jouer avec Laure. Coucou Laure.
3: Salut Greg, salut Justine, salut toute l'équipe.
0: Salut Laure. Bah, vous êtes du côté du Hellfest à Clisson, c'est ça?
3: Oui, ça y est.
0: C'est entre Nantes et Cholet, 97.7, c'est passé le Hellfest. Vous y étiez?
2: Vous l'avez fait, ouais?
3: Alors, je l'ai pas fait, mais on a accueilli encore des gens, comme chaque année.
0: Bravo.
2: Sympa, ça. Vous accueillez des festivaliers. Mais il y a une bonne ambiance dans ce festival. Tout le temps, c'est bon enfant, quoi.
3: Ah oui, c'est très bon enfant. Les gens sont adorables.
0: Vous êtes prof de cuisine dans un lycée hôtelier et vous faites aussi du théâtre et du sport.
3: Oui, c'est ça.
0: Ah ouais, vous êtes un couteau suisse, quoi. Vous faites à peu près tout. Vous vous exprimez très bien, vous êtes motivé, vous voulez gagner des sous-sous.
3: Oui.
0: Nous, on est là avec la banque, hein.
3: Vous êtes prête?
0: Alors, on lance la pièce.
1: Cadeau.
0: 30 secondes. 30 secondes pour faire votre choix parmi nos très beaux cadeaux. On essaye d'éviter la banqueroute, bien sûr.
3: Oui.
0: Top chrono, coffre-moi, bonne chance.
1: 2000 euros pour vos prochaines vacances chez Bellambra Club.
3: Je prends.
2: Bah oui, parfait. Allez, hop. En 5 secondes, les vacances.
0: T'as entendu au début la stupéfaction, ça s'arrête. Attends, il a dit 2000 euros de vacances là. Oui, non.
2: Vous allez choisir en plus votre destination. Vous avez 2000 euros chez Bellambra Club et il y a des clubs enfants. Je vois que vous avez deux enfants. Hop là.
0: Oui, génial.
3: Oui, c'est incroyable.
0: Ah oui, c'est vraiment génial. Il faut jamais sous-estimer de tels cadeaux. Qu'est-ce qu'il y avait derrière?
1: Un séjour au Futuroscope.
0: Bon, bah, c'était très bien. De toute façon, on n'a que de très beaux cadeaux.
3: C'est très bien aussi.
0: Tout le monde s'inscrit. Banque 74-900. On rejoue dans une heure, pile poil, pour la deuxième banque de ce mardi. Et puis alors, Laure, comme vous avez été incroyablement efficace, je sais que vous allez bien finir votre session en répondant à la question.
2: Laure, une seule question, vous la connaissez. Qu'est-ce qu'on vous sert sur RTL2?
3: Un double expresso, bien sûr.

0: Pierre Garnier et l'horizon sur RTL 2.
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0: Oh, bah tiens, ça faisait longtemps. À 7h56, il est de retour en tant que winner. Mesdames, messieurs, Ed Sheeran. Et quand Ed Sheeran est le winner du jour, généralement, c'est parce qu'évidemment, il fait une surprise à un fan. Voilà.
2: Et bah, c'est un gentil.
0: Oui. Oh. Et bah, il en fait trop.
2: Arrête, il est adorable.
0: Et bien sûr qu'il est adorable. Mais toi, je lui dis, t'en fais trop, Ed. Bon, bref. Bah, l'autre jour, vous n'allez pas me croire. Mais une certaine Kendallin et son mari Brendan, sont américains, fêtaient leur mariage à Chicago quand ils ont vu débarquer le chanteur et DJ Martin Garrix. Et Ed Sheeran est donc venu participer à la fête. Il a chanté et dansé avec les mariés, les invités et Martin, voilà. Mais alors pourquoi est-ce qu'ils ont débarqué sur place? C'est Mike, le frère de la mariée, qui a vu Ed Sheeran et Martin Garrix, comme quoi il serait à Chicago le jour du mariage. Alors qu'est-ce qu'il a fait? Il a envoyé un petit message privé pour les inviter au mariage. Et qu'est-ce qu'ils ont fait? Bah, ils ont dit on vient. Et ils sont venus, tranquillou.
2: Non mais double star, t'as un des plus grands DJ, plus un des plus grands chanteurs du monde, c'est fou.
0: Et donc, ils ont offert le plus beau des cadeaux de mariage. Ils se sont mis derrière la console de mix. Il a chanté, l'autre il a mixé. Et au mariage, ils avaient Ed Sheeran et Martin Garrix. Bah franchement...
2: Énorme
0: anniversaire, hein, quoi, c'est ce que je te dis.
3: C'est quand ton mariage, Juju, là?
2: Vous allez me préparer une surprise
0: bon,
2: comme
0: on
2: ça?
0: On va envoyer des messages, on connaît plein de stars. En revanche, je sais qui t'aime pas. Je sais qui je vais appeler juste pour faire
2: ça. Ça va pas, Lia. Il y a peu de gens que je n'aime pas.
0: Restez
2: mais
0: avec nous dans un instant, je vais vous dire qui elle n'aime pas. Bien, moi. Chanson du jour, Jérémy.
4: Je suis là.
0: C'était toi le temps du titre?
4: Oui, avec Sublime, je reviens. Santeria.
0: Et Jérémy?
4: Oui.
0: Tu connaissais cette chanson avant de

0: donné, Jeanne.
1: Oh bah non, mais là, t'as pas le droit de faire ça.
0: Bah, Jeanne, c'est 20e ou 21e siècle?
1: Allez, on y va. C'est contre qui?
2: C'est moi! C'est moi, Juju, avec les Beach Boys, c'est Surfing USA.
0: Bon, écoutez, il y a peut-être du suspense, non, ou pas. Nous verrons qui l'a emporté dans quelques secondes après vos infos sur RTL2.
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2: Bonjour à tous, on est mardi aujourd'hui.
0: Très bon réveil, c'est le double expresso RTL de 8h.
2: Et avant d'écouter la chanson du jour, votre chanson du jour, on écoute Raphaël Thomas pour les infos. Bonjour Raphaël.
6: Bonjour Justine, bonjour à tous.
2: La thèse terroriste privilégiée à Monaco.
6: Trois personnes ont été blessées hier soir dans l'explosion d'un colis piégé dans un immeuble résidentiel de la principauté. Parmi les victimes, un oligarque ukrainien et sa compagne, hospitalisés en urgence absolue, un adolescent de 13 ans. L'homme suspecté d'avoir déposé un sac à dos dans le hall du bâtiment est activement recherché ce matin. Il a été repéré sur des images de vidéosurveillance prenant la fuite à pied en direction de la ville voisine de Beausoleil.
2: De nouveaux rassemblements en mémoire de l'INA hier soir.
6: Pour le quatrième lundi consécutif, des centaines de personnes ont manifesté devant les tribunaux et le ministère de la Justice à Paris. Les associations de protection de l'enfance demandent plus de moyens pour éviter les dysfonctionnements judiciaires dans les affaires de violences sexuelles. La mère de la petite Rosa, qui accuse Jérôme Barella, soupçonné du meurtre de l'INA, de l'avoir violée une cinquantaine de fois, a par ailleurs annoncé avoir porté plainte contre Gérald Darmanin. Une plainte pour non-assistance à personne en danger. La garde de Dessault, le garde des Sceaux qui défendra par ailleurs à partir d'aujourd'hui à l'Assemblée nationale son projet de loi sur la justice criminelle, un texte dénoncé par les magistrats qui réclament plus d'effectifs pour faire face aux nombreuses plaintes dont ils sont saisis. Elle avait été instaurée en mars dernier pour freiner l'afflux des produits en provenance des plateformes chinoises comme Shein, Temu ou AliExpress. La taxe française de 2 euros sur les petits colis sera suspendue demain, jour d'introduction d'un droit de douane européen de 3 euros, annonce ce matin du gouvernement, alors que les plateformes asiatiques avaient trouvé une parade en expédiant leurs marchandises en France via d'autres pays européens.
2: Au mondial de foot, on connaît, ça y est, la première affiche des huitièmes de finale.
6: Et elle opposera le Canada au Maroc samedi soir. Les Marocains qui ont éliminé ce matin les Pays-Bas au tir au but. Élimination également de l'Allemagne, battue là aussi au tir au but par le Paraguay, qui affrontera le vainqueur de la rencontre entre la France et la Suède, prévue ce soir à 23h, à suivre avant ça à 19h, Côte d'Ivoire, Norvège. Enfin, c'est fini pour le Japon, sorti de 1 par le Brésil. Face à la météo, 4 départements restent en vigilance orange canicule, le Var, les Alpes-Maritimes, la Haute-Corse et la Corse du Sud. Sur la moitié nord, les températures poursuivent leur baisse ce matin. Il fait 12 degrés à Lens, 14 à Rennes, 18 à Paris, 20 à Biarritz, 21 à Besançon et 25 à Montélimar. Côté ciel, en début de journée, le temps alternera entre nuages et éclaircies sur la majeure partie du pays. On aura un peu plus de nuages sur les côtes landaises, la Bretagne et la Normandie, avec un léger risque de pluie près de la Manche. L'après-midi, des orages éclateront sur la Corse ainsi que des Alpes du Sud aux Vosges, des averses qui gagneront l'Alsace et la Lorraine dans la soirée. Pour les maximales, il est prévu 21 degrés à Étretat, il fera 29 à Nancy, 30 degrés au Mans et à Clermont-Ferrand, 33 à Bastia et 37 à Arles.
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2: Alors il est temps de vous dévoiler qui a gagné, Jérém ou moi?
0: Alors c'était très compliqué, oui. Les Beach Boys ou Sublime. Jérém.
7: Oui,
0: c'est énorme.
7: Ah ouais.
0: C'est le record de la fessée de la semaine, oui, ou de l'année. Voici les Beach Boys, Surfing USA. Et c'est...

0: 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Bravo Justine, tu as remporté la victoire avec un groupe culte face à Jérém qui avait un groupe inventé. Non mais c'est bien. C'est
1: non,
0: bien.
1: Pas inventé.
0: Mais c'est une blague.
1: Ouais, je suis premier d'autres.
0: Les gars, il faut qu'on vous raconte une histoire. C'est en ce moment, c'est la Coupe du Monde de foot. Il y a un pressing de dingue. Et Justine, elle nous a mis un pressing de fou pour avoir une des chansons qu'elle préfère au monde.
2: Alors, je suis très très embêtée pour demain. Parce qu'il y a deux chansons que j'adore.
0: Faut choisir.
2: Donc je crois que je vais prendre les deux chansons.
1: Bah non.
2: La première, c'est Céline Dion avec Prière païenne. Cette chanson, pour moi, c'est une des meilleures de Céline Dion.
0: Tu choisis Céline Dion, alors.
1: Bah oui, voilà.
3: Bah ouais.
2: Mais c'est trop compliqué.
1: C'est le jeu, hein.
0: Non, mais si tu t'arrêtes là.
1: Qui joue avec?
0: Comment ça, personne veut jouer avec Justine?
1: Bah, elle fait trop
0: donc
1: peur.
0: C'est Justine
1: Céline
0: contre Justine.
2: Allez, alors, en face...
0: Voyez, quand je vous parlais d'un pressing.
2: face, c'est Vanessa Paradis avec Tandem.
0: Non, mais on est où, là?
1: On accepte ça?
2: On accepte ça et c'est vous qui choisissez. C'est vous qui choisissez.
1: C'est le producteur.
3: C'est une dictature.
2: Bah oui. Le producteur est d'accord.
0: Après, non. Pardon, mais elle a raison. Moi, d'abord, priorité aux vedettes et à la baronne. Hein.
1: Tu acceptes ça, toi?
3: Qu'est-ce que c'est que cette connerie?
2: Personne veut se mettre face à moi, donc j'ai pris les deux.
1: Eh bah voilà.
2: Bon, non, t'arrives trop tard, Jules. Donc c'est moi face à moi.
3: Non, moi, je prends Vanessa Paradis.
2: Non.
0: Allez, Justine, elle a pris Céline Dion et Jules, il prend Vanessa Paradis.
1: Allez, bim.
0: Vous votez, vous décidez, et c'est vous qui votez sur les réseaux sociaux. Bonne chance pour le choix.

0: Louis Capaldi, Almost. Attention, alerte bucco-dentaire. Ça va vous surprendre. Avec Juju, on a trouvé une info et on s'est dit, faut qu'on vous la partage là à l'heure de la salle de bain et du brossage de dents. Il existe des moments dans la journée où il ne faut pas se laver les dents.
1: Oui, notamment quand on vient de manger des aliments sucrés ou acides, comme un petit déj par exemple. Ce type de repas fragilise notre émail, donc se brosser les dents directement peut provoquer des caries. Ouf. Donc il vaut mieux attendre 30 minutes, voire une heure, le temps que notre salive rééquilibre tout ça, avant de se brosser les dents. Donc si le matin vous êtes pressé, brossez-vous d'abord les dents avant de prendre le petit déj.
0: Ouais, c'est compliqué parce qu'après t'as des morceaux dans les dents et tout. Bon, une petite info bonus qui concerne des bonbons. Rincez-vous la bouche à l'eau juste après en avoir mangé, comme on le disait juste avant. Attendez une heure ensuite avant de brosser les dents pour enlever tout l'excès de sucre. Voilà, tous ceux qui ont, vous savez, du sucre dessus, bah je vous fais pas le dessin, vous les connaissez, ces petits. Ouais, mais c'est important. Bon, après, brossez-vous les dents après, je sais pas, avoir croqué de l'oignon, manger un kebab.
1: Ça suffit pas.
0: Voilà, là, dans ces. Aïe, j'ai prononcé le mot magique sur Jérém, le mot kebab.
2: Oui,
0: je vous rappelle, pour toutes celles et tous ceux qui n'étaient pas avec nous il y a 10 ans ou 8 ans, Jérémy nous fait la tête régulièrement avec ce mot magique parce qu'un jour on ne l'a pas attendu lorsqu'on a fait un kebab d'équipe, qu'on en a mangé un. Et Jérém est passé, il nous a fait un bras d'honneur. C'était un sale moment.
2: Et c'était mérité.
1: Non, mais tu passes toujours pas à autre chose. C'était il y a 10 ans.
2: Qui n'attend pas ses collègues pour manger?
1: On t'a attendu en plus.
0: Qui part en plein cœur de Paris en voiture en pensant trouver une place?
2: Voilà.
0: Coldplay arrive, Something Just Like This. Et trois choses à savoir sur Mike Tyson, c'est son anniversaire, j'ai son happy birthday aujourd'hui. A tout de suite sur RTL 2.
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1: RTL 2, trois choses à savoir sur
2: Mike Tyson. C'est sans doute le boxeur le plus célèbre du monde avec Mohamed Ali, je pense. Ouais. Il fête ses 60 ans aujourd'hui. Il reste encore aujourd'hui le plus jeune boxeur à avoir été champion du monde en catégorie poids lourd à seulement 20 ans. On vous en apprend plus donc sur lui ce matin.
0: Moi, je me levais la nuit pour voir ses combats. Ça dure 1h30, après on dormait.
2: Mais tu te lèves toujours la nuit pour regarder sport, c'est ton
0: truc.
2: C'est
0: vrai, mais Tyson, c'est quelque chose. Alors, il adore les pigeons voyageurs. Ça, vous le saviez pas. Et là, ça colle pas trop au personnage, on n'imagine pas ça. Mais pourtant, quand il était enfant, il avait dépensé tout son argent pour acheter un troupeau qu'il avait gardé sur son toit. Il a toujours continué à élever des pigeons ensuite. Il en possédait même 2500 répartis dans de divers endroits. Et évidemment, personne ne pouvait lui dire que c'était une mauvaise idée. Parce que... Eh, dis donc, t'es un ringard. Non, tu dis pas
2: drôle,
0: ça, Mike Tyson.
2: Tu dis pas ça. Deuxième chose à savoir sur Mike Tyson. À une époque, il était considéré comme imbattable. Il mettait des KO en moins de 8 secondes de combat. Les casinos américains refusaient même de prendre les paris en sa faveur parce qu'ils étaient sûrs de perdre beaucoup d'argent.
0: C'est étonnant, hein, dans le sport. Et enfin, est-ce que vous vous souvenez du caméo de Mike Tyson dans le film Very Bad Trip? Pour ceux qui l'ont vu, il fait une reprise de In the Air Tonight de Phil Collins. Avec la tête de Bradley Cooper et des autres qui le regardaient bien, lui, il n'a aucun souvenir. En fait, il a été engagé la veille pour le lendemain après avoir été croisé par l'équipe du film en boîte de nuit. Et entre l'alcool et les autres excès de l'époque, il garde aucun souvenir du tournage.
2: Mais non, à ce point.
0: C'est vraiment Very Bad Trip, Mike Tyson, dans le film, quoi.
2: Drôle.
0: C'est génial comme truc, non?
2: J'adore.
0: Ouais, c'est vraiment des anecdotes de fou. Coldplay, Something Just Like This sur RTL 2.

0: sur RTL de 8h23. On y va, ma Juju, pour l'horoscope de ce mardi 30 juin. Médaille de bronze, les scorpions.
1: Et c'est une journée à prendre avec des pincettes. Il serait préférable de faire profil bas.
0: Capricorne.
1: Vous avez du mal à terminer ce que vous commencez. Rien ne vous intéresse aujourd'hui.
0: Verseau.
1: Alors, mieux vaut trouver une solution plutôt que polémiquer. Optez donc pour la première option.
0: Médaille d'argent, d'abord les taureaux.
1: Et la bonne ambiance au travail vous pousse à être plus détendu et plus disponible pour les autres.
0: Gémeaux.
1: Vous voulez le meilleur et vous faites tout pour l'obtenir. Vous le méritez.
0: Cancer.
1: Vous avez envie de consacrer du temps à vos proches aujourd'hui. Vous allez partager de bons moments.
0: Les lions.
1: Vous avez le vent en poupe. La chance est de votre côté. Foncez.
0: Vierge.
1: Il y a de grandes transformations dans l'air. Misez sur la durée pour mettre ces changements en pratique.
0: On a ensuite les balances.
1: Oui, vous avez mis le projet en tête, les balances. Vous êtes soutenu dans vos initiatives.
0: Sagittaire.
1: Vous n'avez aucun scrupule à chercher partout la bonne affaire. Vous avez bien raison, continuez sur cette voie.
0: Poissons.
1: Les poissons, grâce à une surdose de dynamisme, vous allez rattraper aujourd'hui d'éventuels retards.
0: Et la médaille d'or du jour.
1: Pour les béliers. Quelle énergie, les béliers. Voilà. Vous multipliez les prouesses, vous ne manquez pas de créativité. Tout le monde mise sur votre talent, vous êtes formidable. On vous aime, on vous adore.
0: Tout le monde mise sur votre talent, point.
1: Je peux rajouter une phrase, on vous aime, on vous adore.
0: Il faut être très précis.
1: C'est la phrase que je dédie à Jérémy.
0: Allez, l'horoscope sur RTL2.fr et aussi sur... Ah, le retour du sanglier. Le retour du sanglier au fond. Jérémy ?
2: Oui ?
0: Voilà, allez.
1: Ça c'est quand il rigole vraiment, il ricochon.
0: L'horoscope donc sur RTL2.fr.

0: Gods. Quatre potes d'enfance qui ont écrit cette chanson, Gabriella, qui est l'un des tubes français de cet été. Tiens, la banque, il nous reste 20-25 minutes avant de jouer, c'est le moment de vous inscrire. Hein.
1: Allez hop, on envoie un SMS le mot banque au 74-900.
0: Hop, elle a dit la baronne. Alors on y va et on s'amuse ensemble, en plus de décrocher peut-être les 50 000 euros ou vos vacances. Sweet Dreams, le classique de Eurythmics à suivre après vos infos sur RTL2.
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8: Bonjour à tous, bon réveil, merci d'avoir choisi une nouvelle fois le double expresso RTL2. On est le 30 juin, Pierre Demar arrive, qu'est-ce qu'on lit en chronique et mix les infos maintenant. Raphaël Thomas, bonjour Raphaël.
9: Bonjour Grégory, bonjour à tous.
8: Alors il n'y a plus que 4 départements en vigilance orange canicule ce matin.
9: Le Var, les Alpes-Maritimes, la Haute-Corse et la Corse du Sud, les hôpitaux restent en alerte. Les plans Orsan 2 et 3 seront maintenus dans les jours qui viennent, annonce hier du Premier ministre Sébastien Lecornu, qui n'exclut pas un nouvel épisode de chaleur extrême. Il promet que les premiers climatisateurs seront livrés dans les hôpitaux en fin de semaine. 30 000 appareils ont été commandés. Le ministre du Commerce, Serge Papin, confirme par ailleurs ce matin la prolongation d'une semaine des soldes d'été jusqu'au 28 juillet. Objectif compenser la faible fréquentation des magasins pendant la canicule.
8: Allez, les écologistes dénoncent un retour en arrière inacceptable.
9: Les sénateurs ont voté dans la nuit une mesure permettant la réintroduction en France de 2 pesticides jusqu'ici interdits, parmi eux l'acétamipride, un insecticide toxique pour la biodiversité, potentiellement pour la santé humaine. L'Assemblée nationale et le Sénat doivent encore se mettre d'accord sur l'ensemble du projet de loi d'urgence agricole. La thèse terroriste privilégiée à Monaco. 3 personnes ont été blessées hier soir dans l'explosion d'un colis piégé dans un immeuble résidentiel de la principauté. Parmi les victimes, un oligarque ukrainien et sa compagne hospitalisée en urgence absolue, un adolescent de 13 ans. L'homme suspecté d'avoir déposé un sac à dos dans le hall du bâtiment est activement recherché ce matin. Il a été repéré sur des images de vidéosurveillance prenant la fuite à pied en direction de la ville voisine de Beausoleil. Dernier jour du brevet des collèges pour les élèves de 3e après l'histoire géo et les sciences hier, place à l'épreuve de mathématiques dans une demi-heure maintenant. L'après-midi sera consacré à un écrit de langue vivante étrangère uniquement pour les candidats libres. Les résultats seront publiés entre le 7 et le 10 juillet en fonction des académies.
8: Allez, bonne chance à tous alors.
9: Ouais.
8: Au mondial de foot, le Paraguay a créé la surprise cette nuit. Hein.
9: Ouais, les Paraguayens ont éliminé l'Allemagne au tir au but en 16e de finale. En 8e, ils affronteront la France ou la Suède. Au rendez-vous ce soir à 23h. Élimination également des Pays-Bas battus par le Maroc. On passe à la météo. 4 départements, on le disait, du sud-est restent en vigilance orange canicule. Le Var, les Alpes-Maritimes, la Haute-Corse et la Corse du Sud. Sur la moitié nord, les températures poursuivent leur baisse ce matin. Il fait 14 degrés à Valenciennes, 15 à Saint-Malo, 16 à Oyonnax, 17 à Biscarrosse, 20 à Corté, 26 à Antibes. Côté ciel, en début de journée, le temps alternera entre nuages et éclaircies sur la majeure partie du pays. On aura un peu plus de nuages sur les côtes landaises, la Bretagne et la Normandie, avec un léger risque de pluie près de la Manche. L'après-midi, des orages éclateront sur la Corse ainsi que des Alpes du Sud au Vosges. Des averses qui gagneront l'Alsace et la Lorraine dans la soirée. Pour les maximales, il est prévu 22 degrés à Deauville, il fera 29 à Paris, Thionville et Saint-Étienne, 31 à Tours et 37 à Nîmes.
8: Merci beaucoup, retour des infos tout à l'heure, 9h, il est 8h33. Qu'est-ce qu'on lit? On va tout vous dire, dernière édition de la saison. On parlera musique, bien évidemment, dans nos lectures. Mais pour le moment,

0: Eurythmics avec cette chanson qui fait partie des chansons légendaires, totalement indémodables, Sweet Dreams.
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2: Alors d'abord une réédition, celle de la première et unique autobiographie de Michael Jackson. Ce livre s'appelle Moonwalk aux éditions Michel Lafon. Il est sorti une première fois en 88. Il est ressorti en 2009 à la mort du chanteur. Et donc, il est réédité avec une sortie prévue le 9 juillet prochain. À l'intérieur, on retrouve des photos rares, inédites aussi, provenant des archives de la famille de Michael Jackson et de ses archives personnelles. Il raconte sa carrière, sa vie privée, son enfance, ses amours, ses opérations aussi de chirurgie esthétique. Il parle aussi de ses amis comme Quincy Jones, McCartney, Fred Astaire, Marlon Brando, Diana Ross également. Je vous le disais donc, dispo le 9 juillet et ce sera au prix de 19,95 €.
0: Bon, fallait que je trouve une autre star et j'ai décidé que j'allais te faire plaisir après ta chanson du jour ce matin consacrée à Céline Dion. On parle encore de Céline.
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0: Ce livre écrit par Marc Dufaux s'appelle Céline Dion, la force d'un destin aux éditions Casa. Il retrace plus de 40 ans de carrière, l'enfance au sein d'une famille nombreuse, l'ascension exceptionnelle, les records, les rencontres, les triomphes, mais aussi les défis personnels qui ont fasciné la femme autant que l'artiste. Il est dispo dès jeudi. Son prix, c'est 19,95 €. Voilà, deux belles lectures pour l'été.
2: Parfait.
0: Céline Dion, Michael Jackson. Oh, Jérémy !
4: Oui, le gars !
0: Jérémy !
4: Oui,
0: il faut que tu recharges ton six coups ! Il y a Pierre Demar.
4: Ah oui,
0: je
2: tu
0: pense
2: connais.
0: À vous.
2: Tu la connais
0: chanson,
2: par cœur.
0: Il cherche son six coups.
5: J'adore ce titre.
0: Allez, on écoute Pierre Demar sur RTL2.

0: était venu nous présenter son nouveau single dans le Double Expresso. Pierre Bemard, je pense à vous.
1: Il a un flow incroyable.
0: Ah, mais bien sûr, mais il s'appelle Pierre, pas Flo.
1: On aime l'humour. Mais non, mais c'est rare pour les grands, tu sais, grandes jambes là. Normalement, tu sais pas bouger. Et ben, il sait très bien.
0: Non, il y a toi et lui. Non, c'est pas les grandes jambes. Juju, elle a les grandes jambes. Ave de Mars, c'est son nouvel album qui sortira le 25 septembre prochain. La suite, c'est Bruno Mars, Pink et la banque RTL2. Banque au 74-900.
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0: 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Voici Bradley Cooper et Lady Gaga sur RTL2.

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0: Bruno Mars sur RTL 2.
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2: Avec Alexia ce matin. Coucou Alexia.
3: Bonjour Greg, bonjour Justine, bonjour toute l'équipe.
0: Bonjour Alexia. Et comme on a joué Bruno Mars, il nous fallait une rime. Donc on a choisi seulement si votre ville rimait avec Bruno Mars. Ça tombe bien, on est à Arthas. On est dans l'Isère. Donc bravo Alexia, c'est comme ça que vous avez été sélectionné. C'est un mensonge, je le dis pour tout le monde évidemment. 95.7, vous êtes CPE au collège.
3: Oui, tout à fait.
2: Bientôt les vacances ?
0: Ah bah oui.
3: Bientôt, oui.
0: Ouais, courage, vous y êtes presque. Vous aimez marcher ?
3: Oui, tout à fait.
0: Mais marcher, marche sportive, là, les nordiques avec les bâtons, là ?
3: Non, quand même pas. Hein,
2: petite marche tranquille, quoi.
0: La marche louille, quoi.
2: Petite balade,
0: quoi. Est-ce que vous faites la marche digestive, la marche du daron ? Moi, c'est ce que je fais sur la plage de l'Arcachon, je mets les mains dans le dos.
2: Oh, ça y est.
0: Et je marche comme mon père. Et là, je vais vous dire, là, comme ça, oh, je suis bien. Oh, là, je digère.
2: Alexia, elle est bien trop jeune.
0: Ah, là, je regarde Sunset, qui est là. Là, comme ça, je marche comme un daron, les mains dans le dos. Remarquable, j'ai rien qui fait pareil.
4: Oui, mais moi je me fais défoncer par ma femme, donc j'ai pas le droit de le faire.
0: Pourquoi t'es une victime ?
2: Mais tu sais, attends, dis-nous pourquoi tu te fais gronder par ta femme le week-end aussi.
4: Ah oui, elle aime pas que je sois dans le canapé trop longtemps. Elle trouve ça chiant, en fait.
3: Elle a raison.
4: Ah !
2: Bah voilà, Alexia, pareil, boum !
0: Alexia, on aurait adoré parler de votre vie, mais on a fait un show. Donc maintenant, vous allez choisir, on lance la pièce, c'est parti, go !
3: Oui.
1: Cash.
0: Allez, la banque cash, 10 coffres virtuels devant vous. Il nous faut une sélection de 4 coffres, la meilleure possible pour espérer les 50 000 euros. Attention à la banqueroute, nous vous écoutons.
3: 6, 3, 8, 1.
2: Combinaison enregistrée, nous sommes dans la salle des coffres, Alexia. On y va, on ouvre le premier coffre, le coffre 6.
1: 500 euros.
0: Waouh. On peut peut-être s'arrêter 2 secondes à 500 euros.
3: C'est très bien, Je crois que je vais rester là.
2: On reste là ?
3: Ouais.
0: Deux fois.
2: Bravo. Bien évidemment, 500 euros en 2 secondes.
0: Ah, franchement,
3: Et puis, j'ai joué l'année dernière, je suis tombé directement sur la banqueroute.
0: Je précise que c'est pour ça aussi que vous avez peut-être le droit de rejouer, parce que si vous perdez, vous pouvez rejouer, alors que si vous gagnez, il faut attendre une année. 500 euros de gagner, c'est un loyer, c'est plein de factures, c'est un demi-salaire, c'est un super cadeau. Il y avait quoi derrière dans le coffre 3 ?
1: Divisé par 2.
0: Bah, vous avez bien fait.
3: Bah, voilà,
2: On a perdu Alexia.
0: Ah, bah, il était temps parce qu'elle ne peut plus payer sa facture de téléphone, visiblement. Avec les 500 euros, ce sera bon. Alexia, qu'est-ce qu'on vous sert sur RTL2 ?

0: Pink, Just Like a Pill dans le double expresso RTL2. Avant RTL2 à Twerk avec Victor Leclerc.
1: Et Margot qui arrive pour le journal de la musique à 9h30. Coucou Margot.
2: Coucou Justine, coucou Greg. Alors on a une date pour le nouvel album de Pierre Demar. Et plusieurs dates de concert pour Indochine cet automne. Je vous donne tous les détails à 9h30. À tout à l'heure.
0: À tout à l'heure. Osier, Vernis Rouge et Police arrivent après les infos sur RTL2.
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4: 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Ce sera Queen, Time to Pretend avec MGMT, la maison de campagne de Blur et puis Toto en live en Pologne en 2014. Enfin, cerise sur le gâteau, Margot nous dévoilera aujourd'hui le One Hit Wonder étalon Born to be Alive. Allez, à tout à l'heure, 16h sur RTL2.
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1: Et bonjour à tous, on est mardi aujourd'hui.
0: Ah oui, il a une bonne tête de 30 juin, c'est RTL de 9h.
1: The Police, Vernis Rouge, Osier, tout ça arrive pour le son pop rock, mais avant ça, les infos de Raphaël Thomas. Bonjour Raphaël.
11: Bonjour Justine, bonjour à tous.
1: La thèse terroriste privilégiée à Monaco.
11: Trois personnes ont été blessées hier soir dans l'explosion d'un colis piégé dans un immeuble résidentiel de la Principauté. Parmi les victimes, un oligarque ukrainien et sa compagne. Ils ont été hospitalisés en urgence absolue. Un adolescent de 13 ans est également blessé. L'homme suspecté d'avoir déposé un sac à dos dans le hall du bâtiment est activement recherché ce matin. Il a été repéré sur des images de vidéosurveillance prenant la fuite à pied en direction de la ville voisine de Beausoleil.
1: Il n'y a plus que 4 départements en vigilance orange canicule ce matin.
11: Le Var, les Alpes-Maritimes, la Haute-Corse et la Corse du Sud. Le Premier ministre Sébastien Lecornu n'exclut pas un nouvel épisode de chaleur extrême dans les prochains jours. Il promet que les premiers climatiseurs seront livrés dans les hôpitaux en fin de semaine. 30 000 appareils ont été commandés. Le ministre du Commerce, Serge Papin, confirme par ailleurs ce matin la prolongation d'une semaine des soldes d'été jusqu'au 28 juillet. Objectif compenser la faible fréquentation des magasins pendant la canicule. L'inflation repart à la baisse au mois de juin selon les chiffres publiés il y a quelques minutes par l'INSEE. Les prix à la consommation ont progressé de 1,8% sur un an contre 2,4% au mois de mai. Un ralentissement qui intervient après 4 mois de hausse due à la guerre au Moyen-Orient et à la flambée des prix du pétrole. Elle avait été instaurée en mars dernier pour freiner l'afflux des produits en provenance des plateformes chinoises comme Shein, Temu ou AliExpress. La taxe française de 2 euros sur les petits colis sera suspendue demain, jour d'introduction d'un droit de douane européen de 3 euros, annonce ce matin du gouvernement, alors que les plateformes asiatiques avaient trouvé une parade en expédiant leurs marchandises en France via d'autres pays européens.
1: Au mondial de foot, on connaît la première affiche des huitièmes de finale.
11: Elle opposera le Canada au Maroc, ce sera samedi soir. Les Marocains qui ont éliminé ce matin les Pays-Bas au tir au but, élimination également de l'Allemagne. Battue là aussi au tir au but par le Paraguay qui affrontera le vainqueur de la rencontre entre la France et la Suède prévue ce soir à 23h. À suivre avant ça à 19h, Côte d'Ivoire-Norvège. La météo, 4 départements du sud-est restent en vigilance orange canicule. Le Var, les Alpes-Maritimes, la Haute-Corse et la Corse du Sud. Sur la moitié nord, les températures poursuivent leur baisse ce matin. Il fait 14 degrés à Tourcoing, 15 à Crozon, 18 à Paris-Vittel et à Cotignac, 21 à Castelnaudary. Côté ciel, en début de journée, le temps alternera entre nuages et éclaircies sur la majeure partie du pays. On aura un peu plus de nuages sur les côtes landaises, la Bretagne et la Normandie avec un léger risque de pluie près de la Manche. L'après-midi, des orages éclateront sur la Corse ainsi que des Alpes du Sud aux Vosges. Des averses qui gagneront l'Alsace et la Lorraine dans la soirée. Pour les maximales, il est prévu 23 degrés à Amiens, il fera 24 à Fougères, 30 à Colmar, 31 à Roanne et à Sartène et 36 degrés à Martigues.
1: 9h03, très belle émission encore aujourd'hui. Oui.
0: Oh, c'est bien marré, hein.
1: C'était sympa.
0: Bon, dans un instant, Victor Leclerc, RTL2, à Twerk. On revient demain. Qui veut revenir demain?
12: Moi!
0: Bah, t'as pas dit moi?
1: Parce que j'ai pas envie de crier.
0: Demain. À demain, 6h, pour le double expresso RTL2. Ciao.
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0: 9h15, bon mardi matin avec The Police sur RTL2.
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0: C'est Victor Leclerc, c'est parti, jusqu'à midi, c'est RTL2 at work. L'antenne vous est donc ouverte pendant 3 heures. Venez passer vos messages ici en direct à l'antenne. Un message à vos collègues, à vos voisins d'Open Space, au service de la compta, à votre boss aussi pour les plus faillots. Quel que soit votre secteur d'activité, tous ensemble, ici, réunis, et ben on forme la plus grande entreprise de France. Entreprise pop rock, évidemment. Dont Margot fait également partie, on va la retrouver à la demi pour le journal de la musique. En ce mardi 30 juin. Avant ça, voici Damiano David. The First Time. Je rajoute également Lenny Kravitz et Sia sur RTL2. Bonjour.
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0: Il était sur le festival de Nîmes la semaine dernière avec RTL de Lenny Kravitz ce matin dans At Work et à 9h32 dans le journal de la musique. C'est un autre concert pop rock qui est à l'honneur, celui des Islandais Kaleo. De retour, on t'écoute Margot.
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2: Et oui Victor, Kaleo en concert en France avec RTL 2. Le groupe islandais a explosé en 2016 avec ce titre. And we're down, we go. Qui cumule près de 850 millions de vues sur YouTube. Et c'est justement pour célébrer les 10 ans de leur album AB qui contient ce morceau que Kaleo va repartir en tournée et investir le Zénith de Paris le 1er avril 2027 avec RTL 2. La billetterie ouvrira ce vendredi à 10h. Lui aussi remontera sur scène dans quelques mois. Pierre Demar annonce son album. Baptisé Ave Demar, son deuxième album sortira le 25 septembre. Un projet plus intime dans lequel le chanteur de 25 ans va se livrer davantage sur son adolescence, ses premières fois ou encore ses blessures. L'annonce s'accompagne d'ailleurs du single « J'aurais fini par te plaire ». Rendez-vous donc le 25 septembre pour découvrir le nouvel album de Pierre Demar. Et enfin, Indochine annonce des concerts. Ça coïncide avec la sortie de l'Arena Tour, le film, le 20 novembre prochain pour célébrer la plus grande tournée qu'Indochine ait donnée avec plus d'1,5 million de spectateurs. 3 concerts exceptionnels à Paris, 3 à Bruxelles et 3 à Genève entre novembre et décembre prochain.
0: Et alors ça c'est sûr et certain que ça va réjouir les fans. Merci Margot, on te retrouve tantôt. Cet après-midi donc dans le Drive RTL 2 pour faire un nouveau point pop-rock sur vos artistes préférés. En attendant la matinée continue, vous écoutez RTL 2 At Work, qu'on va prendre le temps de vous lire dans les prochaines minutes après One Republic et ce classique Made in France d'Elisa Tovati sur RTL 2. 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

0: Bon mardi avec la playlist Pop Rock et le son de One Republic ce matin dans RTL2 at Work, 9h40 en direct. Playlist qui tourne en ce moment dans les oreilles de Jean-Philippe. Tiens, il bosse en usine. Je vous lis son message qu'il vient de nous envoyer sur mon Instagram, vic.leclerc. Bonjour Victor, un salut à tous ceux qui, comme moi, travaillent sur des grandes chaînes de production. Merci de nous accompagner, vous êtes notre repère dans ces longues journées. Bon courage à vous Jean-Philippe. Depuis l'appli Pop Rock, on est un peu votre fenêtre sur l'extérieur avec plus de 30 minutes non-stop en préparation. Miles Smith fait partie du prochain quart d'heure. Michael Jackson aussi et Calogero sur RTL2.
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L'amour, c'est ultra-violent, selon Kyo sur RTL2. Votre journée pop-rock au travail. En ce mardi, je vous prépare Chumbawamba. Après l'amour, selon Maroon 5, retour en 2004. Voici This Love dans RTL2 at Work.

0: Le sourire sur tous les visages après ce Chumba Wamba sur RTL 2.
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0: Elle est là, la playlist pop rock qui rend heureux au travail chaque jour. Elle est ici en direct et encore plus quand U2 est dans les parages. Le groupe de Bono nous a prévu un nouvel album d'ailleurs pour avant la fin de l'année. Un nouvel album de U2 sous le sapin pour Noël, c'est signé selon les dernières infos. Même si parler de Noël en cette fin juin, ça ne réjouit personne. Revenons plutôt à cet été 2026 que vous vivez avec RTL2, la playlist de vos vacances, qui ne sont, je l'espère, plus très loin pour vous. Avec, pour accompagner U2 dans le prochain quart d'heure, Alex Warren. Fever Dream plus la pause café pop rock. Vous faites votre choix sur les réseaux sociaux d'RTL2.
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RTL2, c'est Victor Leclerc, c'est votre at-work du mardi avec une pause café pop rock qui nous plonge plus que jamais dans une ambiance été, vacances, ambiance qui gagne la France de jour en jour. Et on peut dire merci à Kevin, taxi en Ile-de-France, qui fait le choix d'écouter Green Day. Je roule toute la journée avec votre playlist et à l'approche des vacances, les trajets jusqu'aux aéroports se multiplient. Pour tous les futurs vacanciers, je propose Holiday de Green Day, son pop rock qui colle parfaitement à l'actu. 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

0: Et alors là, si vous êtes heureux, joyeux, c'est grâce à Cheryl Crow à l'instant sur RTL2 dans At Work. Zoom sur vos messages à 10h40. On passe le bonjour à Maryse dans les Landes, Julien aussi, contrôleur SNCF en Bretagne, Kelly, elle est près de Lyon et elle nous écoute dans sa voiture, et puis il y a Suzanne aussi, secrétaire médicale. Ça fait du beau monde. Bonjour à vous tous et continuez de nous envoyer vos messages, évidemment. L'antenne vous est ouverte jusqu'à midi. On forme tous ensemble une grande équipe pop rock avec plus de 30 minutes non-stop pour accompagner tout ça. Jusqu'à 11h, on va avoir Clara Luciani, Lewis Capaldi et The Cranberries sur RTL2.
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0: son pop rock des années 90. C'est No Doubt sur RTL2.
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0: Et cette décennie, justement, vous pouvez l'écouter quand vous le souhaitez en boucle grâce à notre appli gratuite. Dessus, vous retrouvez toutes nos radios digitales, notamment RTL2 Pop Rock 90, donc, mais aussi Pop Rock 80 ou encore même Pop Rock 2000. Et pour notre numéro 1 du jour dans RTL2 at work ce matin, c'est dans Pop Rock 80 qu'on replonge. Si je vous dis I love rock'n'roll, vous l'avez ? On écoute ça après Oubastank, qui est les Jonas Brothers sur RTL2.
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The Reason au Bastank dans RTL 2 à Tours. Qu'est-ce qui va vraiment résonner dans toute la France ce matin? C'est ce classique du jour, ce numéro 1 pop rock de Joan Jett, la chanteuse new-yorkaise aujourd'hui âgée de 67 ans, avait vu son titre I Love Rock'n'Roll refusé à 23 reprises par les maisons de disques à l'époque. Est-ce qu'il l'avait poussé à créer son propre label? Un mal pour un bien finalement, surtout quand on voit le résultat. Énorme tube rock, numéro 1 le 30 juin 1982 en Nouvelle-Zélande. Joan Jett sur RTL 2.

0: Genesis dans RTL2 at work, au travail, vous êtes pop rock chaque matin. On dit un dernier bonjour, tiens, à Jessie, Stéphanie, Daniel et Séverine, et puis tous les autres aussi connectés sur les réseaux sociaux d'RTL2. L'antenne vous sera à nouveau ouverte évidemment demain dès 9h, juste après le double expresso de Greg et Justine. La suite avant midi, ça se passe avec The Verve, Indochine et Razorlight sur RTL2.
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0: Razor Light sur RTL2.
1: Et Andy, le son pas propre passe par Marine et Michael Jackson juste après vos infos. Bonjour Brice Boitel.
2: Bonjour, bonjour à tous. La piste terroriste écartée à Monaco au lendemain de l'explosion d'un colis piégé qui a fait 3 blessés, dont 2 graves, dans un immeuble résidentiel de la principauté. Les victimes sont un oligarque ukrainien, sa compagne et un adolescent de 13 ans. L'homme qui a déposé le colis est toujours activement recherché. L'inflation ralentit nettement en juin. Elle s'établit à 1,8% sur un an contre 2,4% le mois dernier. Ralentissement essentiellement lié à la baisse des prix de l'énergie dans le sillage de l'accord de paix signé entre les États-Unis et l'Iran. C'est notamment en raison de cette inflation que le taux du livret A va augmenter à partir du 1er août, annonce le ministre de l'économie Roland Lescure. Sans plus de détails sur son montant, il parle d'une bonne nouvelle pour l'épargne des Français alors que ce taux est fixé à 1,5% depuis février, ce qui a conduit à d'importants retraits. La canicule a notamment eu pour effet de faire le vide dans les magasins en cette période de solde d'été. C'est pour compenser cette baisse de fréquentation que le ministre du Commerce, Serge Papin, annonce prolonger ses soldes d'une semaine jusqu'au 28 juillet. Les jeux sont faits pour les plus de 850 000 candidats au brevet des collèges. Les élèves de 3e planchaient ce matin sur l'épreuve de mathématiques marquant la fin de l'examen. Les résultats seront dévoilés entre le 8 et le 10 juillet prochain. La confiance, oui, mais pas d'excès de confiance. Didier Deschamps met en garde les Bleus contre tout relâchement avant le match contre la Suède ce soir en 16e de finale du Mondial. Une équipe qui n'a rien à perdre, souligne le sélectionneur. Coup d'envoi à 23h à New York. Le vainqueur aura affaire au Paraguay, tombeur de l'Allemagne hier soir. L'autre surprise de la nuit est venue de l'élimination des Pays-Bas par le Maroc au tir au but. Le Brésil, lui, s'est qualifié face au Japon en l'emportant 2-1. Très bon après-midi à l'écoute du son pop rock sur RTL2.

0: Un Coldplay solaire sur RTL2, un petit peu comme Pierre Demar, qui est rempli d'énergie. Son deuxième projet, Ave Demar, est annoncé pour le 25 septembre. Et il vous en parlera sûrement dimanche soir avec Wax pour la dernière de Foudre. Rendez-vous à 19h. Dans l'immédiat, on a rendez-vous avec Adele, Scorpions et Temper City sur RTL2.
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Stones, toujours piquant. Le groupe sera à Lyon le 14 juillet, à Paris le 17, à Strasbourg le 20. Avant Walk the Moon et Jean-Jacques Goldman en trio, voilà Temper City, trio basé à Los Angeles, qui rencontre un succès fulgurant avec ce self-aware hypnotique sur RTL2.

0: J-3 avant le mariage de Taylor Swift au Madison Square Garden à New York. 1000 invités, Stevie Nicks devrait se produire sur scène et parmi les convives, Ed Sheeran. Il arrive avec Jean-Louis Aubert et Kin juste avant les infos sur RTL2.
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4: RTL2 aime le dernier Rolling Stone.

0: Spring sur RTL2. Et à 13h, le son pop rock passe par Clara Luciani après les infos de Brice Boitel. Bonjour.
1: Bonjour, bonjour à tous. Une enquête ouverte pour tentative d'assassinat à Monaco au lendemain de l'explosion d'un colis piégé dans un immeuble résidentiel de la principauté. Explosion qui a fait 3 blessés, un oligarque ukrainien, sa compagne dont le pronostic vital est toujours engagé et un adolescent de 13 ans plus légèrement atteint. La piste terroriste est écartée à ce stade, précise le parquet monégasque. La France va sans doute connaître un nouvel épisode caniculaire à partir de ce week-end depuis le sud du pays, annonce Météo France. Reste encore à en déterminer la durée ou l'intensité, ajoute l'organisme. La canicule toujours de mise aujourd'hui dans les Alpes-Maritimes, le Var et les deux départements corses qui restent placés en vigilance orange. Le taux du livret A va augmenter à partir du 1er août, annonce le ministre de l'économie Roland Lescure. Sans plus de détails sur son montant qui ne sera connu qu'à la mi-juillet, c'est une bonne nouvelle pour l'épargne des Français, souligne-t-il, alors que ce taux est fixé à 1,5% depuis février. Roland Lescure qui se réjouit également du net ralentissement de l'inflation en juin. Celle-ci s'établit à 1,8% sur un an ce mois-ci au lieu de 2,4% en mai dans le sillage de la baisse des prix de l'énergie, elle-même liée à l'accord de paix au Moyen-Orient. Léon Marchand, forfait pour la fin des championnats de France de natation, touché à un adducteur. Il avait déjà dû faire l'impasse sur le 200 mètres brasse hier. Il s'agit d'éviter toute aggravation et de préserver sa santé, indique son entourage, à un mois maintenant des championnats d'Europe qui se tiennent à Paris. Et puis c'est le premier match couperet pour les Bleus dans cette Coupe du Monde.

La France qui affronte la Suède ce soir en 16e de finale. Coup d'envoi 23h à New York. Le vainqueur de la rencontre aura affaire au Paraguay en 8e de finale. Le Paraguay, tombeur de l'Allemagne la nuit dernière, à l'issue de l'épreuve des tirs au but. Au programme ce soir également, Côte d'Ivoire-Norvège, c'est à partir de 19h.

0: Une basse irrésistible, celle de Hozier. La basse, instrument incontournable et parmi celles entrées dans la légende. La basse Hofner, portée par Paul McCartney. Son histoire, je vous la raconte dans le podcast exclusif RTL de Pop Rock Collection, dispo dans toutes les bonnes crèmeries. Nirvana et Joe, c'est dans quelques minutes sur RTL 2.
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0: être en tête à tête avec les coffres du double expresso RTL 2. 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Attention, petit rappel, Greg et Justine sont en vacances en fin de semaine. Lewis Capaldi et Tina Turner, c'est dans plus de 30 minutes de son pop rock non-stop sur RTL 2.
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0: On aime le dernier Charlotte Cardin. The Way We Touch sur RTL2.

0: intimité, Pierre Demar annonce son deuxième album Ave Demar pour le 25 septembre. Il vous donnera sûrement plein de détails dimanche soir à 19h pour la dernière de Foudre avec Wax, évidemment. Pierre Demar qui arrive avec Indochine et Midnight Oil dans quelques minutes sur RTL2.
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0: L'enthousiasme de trio sur RTL 2. Et Marjorie H n'en manque pas avec Pop Rock Station qui part en vacances vendredi matin. Ce soir à 22h, Prodigy, Björk, Iggy Pop vous permettront de patienter avant le match de la France contre la Suède. Avant 15h, Pierre Garnier et Dido sont sur RTL 2.
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2: On aime le dernier Muse, Night Shift Superstar.

0: Texas rugissant sur RTL2 et ça c'est parfait en milieu d'après-midi quand on commence un petit peu à piquer du nez. Ça relance bien la machine. Dans le même esprit, j'ai aussi cet homme Grégory fulgurant avec Coldplay et Bon Jovi sur RTL2.
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2: 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Allez, à tout à l'heure, 16h sur RTL2. 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

0: 2022, le groupe sera au Madison Square Garden à New York pour une bonne partie du mois de juillet, avant de s'offrir Wembley à Londres plusieurs jours en septembre. Fool's Garden, Elena et Mika, c'est le chemin pop rock à suivre pour arriver au Drive RTL 2 à 16h.
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11: On aime le dernier Benjamin Biolay. Écran total sur RTL 2.

0: Lucas sur RTL 2. Relax, take it easy. Bah vous aussi faites exactement pareil. C'est parti pour 3 heures de drive. Merci d'être là, c'est RTL 2 que vous écoutez, il est 16h.
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0: Avec Mademoiselle Lassalle.
2: Bonjour.
0: Ça va?
2: Super.
0: Monsieur Boitel, présent. Super. Monsieur Elena.
3: Bonjour.
0: Roman, j'ai pas ton nom de famille.
4: Et toujours Gauthier.
0: Ah, tu l'avais dit déjà. Hein.
4: Je sais pas, c'est probable.
0: Donc, Monsieur Gauthier.
4: Monsieur Gauthier, exactement.
0: Ça fait sérieux quand tu dis. Alors que Roman.
4: Monsieur Gauthier.
0: Non. Roman, on se dit, bon, ça va, c'est notre stagiaire, mais.
4: Ouais,
0: Monsieur
4: ça Gauthier, fait un peu. Ouais, voilà, c'est ça.
0: Qu'est-ce qu'on dit, Monsieur Boitel, dans l'actualité aujourd'hui?
5: Ah, on va parler d'un match important ce soir pour l'équipe de France. Hein, France-Suède, 16e de finale.
0: Il s'est fait sortir.
5: Et oui, par le Paraguay qui serait le prochain adversaire des Bleus si les Bleus se qualifient.
0: Ouais.
5: Que nous espérons.
0: C'est assez fou. Je me suis dit à la fin, au début des prolongations, j'étais KO. Je me suis dit, ah, je vais dormir. De toute façon, l'Allemagne va gagner. Tu sais, le foot, c'est un jeu qui joue à 11 contre 11. Et à la fin, c'est toujours l'Allemagne qui gagne. Bah, pas là.
5: Non, pas là.
0: C'était ouf. Ouais.
5: Je sais pas. C'est logique. Hein.
0: Bon. Maroulette, qu'est-ce qu'on vous dit aujourd'hui?
2: On va parler d'Indochine. Alors, on en a très brièvement parlé en toute fin d'émission hier. Mais je suis obligée de revenir sur cette annonce de concert à Paris, Bruxelles et Genève cet automne. Voilà, ça, c'est pour Indochine. Bam. Et pour les One Hit Wonder, c'est la dernière semaine du drive. Vous le savez, alors on va finir sur notre One Hit Wonder originel.
0: Bah oui, là, il ne peut pas y avoir plus One Hit Wonder.
2: Ouais. Patrick Hernandez.
0: Bon, Margot qu'on retrouve à 16h30 et à 18h30 pour Journal de la Musique, puis à 17h30 pour les One Hit Wonder. Brice qu'on retrouve à 17 et 18h. Et Roman qui présente la première chanson de cette émission.
4: C'est Kyo qui se charge aujourd'hui de lancer le drive avec son morceau ultra violent. Notez bien que le groupe finira sa tournée avec une série de concerts francophones en janvier et février 2027. Vous écoutez Ultra Violent sur RTL. Je veux

Nirvana sur RTL 2. Et après une chanson féministe et engagée, je propose une chanson hommage. Queen, Freddie Mercury, qui rend hommage aux années 50 et à Elvis Presley. Alors, on est pendant les sessions en 79 d'un album de Queen qui va s'appeler The Game. Ça se passe à Munich, en Allemagne. Et il rentre un fin d'après-midi chez lui, Freddie Mercury, et dans sa chambre d'hôtel, il se met dans la baignoire et il compose cette chanson, paraît-il, en 10 minutes. Et la parenthèse de ce morceau, c'est que c'est lui qui joue la guitare dessus. D'ailleurs, Brian May lui laisse jouer la guitare acoustique et il a dû rajouter d'autres bouts de guitare électrique avec quelques chœurs, mais il n'a pas utilisé, ça c'était assez exceptionnel pour l'éditeur et pour le préciser, sa fameuse Red, la fameuse guitare que lui avait fabriqué son papa avec qui il a fait toute la carrière de Queen. Il joue d'une autre guitare sur ce morceau. C'est ce morceau qui sera le premier numéro 1 de Queen aux États-Unis. On a souvent dit d'ailleurs, à tort, hein, c'est pas vrai, que c'était une reprise d'Elvis Presley. Pas du tout, c'est un hommage à Elvis Presley. Presley est mort en 77 et la chanson est sortie en 79. Alors de quoi elle parle? De l'amour comme d'une chose qui serait une espèce de force incontrôlable, à la fois excitante et déstabilisante, mais qui rend fou et que Freddy semble adorer. Ça s'appelle Crazy Little Thing Called Love. C'est un petit rockabilly signé Queen sur RTL 2.

0: U2. Ça fait partie de nos targets de l'année. On adorerait évidemment avoir U2 en interview avec un nouvel album qui devrait arriver là d'ici la fin de l'année. C'est ce qu'a dit Bono lorsqu'il a conversé il n'y a pas très longtemps avec The Edge, avec un journaliste irlandais. Song of the Future sur RTL2, ACDC tout à l'heure, ou encore The Odds. Et puis nous, on revient et ce sera avec Margot.
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c'est RTL 2. Vous avez reconnu le petit logo sonore RTL 2. Il est 16h24 et ici d'ici, c'est l'autoroute de l'enfer, Highway to Hell. Puis les Odds, Gabriella, ça c'est la relève du rock français sur RTL 2.

0: C'est le titre de la chanson avec Biodes sur RTL2. Ils étaient avec nous d'ailleurs au festival ODP. On va les retrouver dans plein de festivals. Hein. J'ai cru comprendre qu'ils tournaient beaucoup cet été. 16h31, Margot, en parlant de tournée, Indochine, des nouveaux concerts.
1: Je vous en parlais hier en toute fin d'émission. Alors c'est important d'en remettre une petite couche. Indochine dévoilera l'Arena Tour, le film, le 20 novembre prochain en DVD, Blu-ray, CD et vinyle. Le film concert de leur dernière tournée qui a marqué un record d'affluence de tous les temps en France, hein, tout simplement. Cette sortie s'accompagne donc de plusieurs concerts. 3 à la scène musicale de Paris les 26, 27 et 28 novembre. 3 à Bruxelles et 3 également à Genève en décembre. La mise en vente est fixée à lundi prochain. Lundi 6 juillet, 10h.
0: Je crois, sans dire de bêtises, hein, que 1 500 000, c'était du jamais vu pour une tournée en France. Bravo, bravo les gars. Mathieu Chedid avait dépassé le million, mais là, Indochine, 1,5 million, grave. Mick Jagger a ouvert un biopic sur les Rolling Stones.
1: Et oui, alors que le projet de biopic consacré aux Beatles par Sam Mendes suscite beaucoup d'attentes, Mick Jagger se dit lui aussi favorable à un film sur les Rolling Stones. Interrogé par le magazine GQ, le chanteur a simplement répondu « Oui, ça m'intéresse », mais il estime qu'un tel projet devrait se concentrer sur une période bien précise de l'histoire du groupe, dont la carrière s'étend sur pas mal de décennies.
0: 6 décennies,
1: ouais. Oui, voilà, donc à la manière de Bruce Springsteen, c'était sur une période donnée également, ça pourrait être pas mal.
0: Et puis en plus, il y a un truc avec Jagger, c'est-à-dire que quand il y a eu la biographie de Keith Richards, qui s'appelle Life, qui est sortie, il a dit « je veux la mienne ». Et donc il y a eu plein de grands écrivains de musique rock qui sont allés le voir, notamment un qu'il a choisi. Et il a parlé pendant des heures et il est tellement langue de bois, parce qu'il ne peut tellement pas dire tout ce qu'il a fait, qu'en fait à la fin il n'y avait rien et que le livre il n'a même pas existé parce qu'il ne voulait rien donner, ce qui n'était pas le cas de Keith Richards. Donc il va falloir faire attention à cette histoire, mais ce sera intéressant en tout cas. On termine avec Olivia Rodrigo qui collabore avec la marque Lego.
1: Après avoir sorti son 3e album qui cartonne, annoncé son festival 100% féminin et rejoint le jeu vidéo Fortnite, la chanteuse américaine collabore désormais avec la célèbre marque de jeux de construction en briques. Une nouvelle collection qui se compose de 5 nouvelles pièces avec ses looks emblématiques et qui fait d'ailleurs de la chanteuse la toute première artiste musicale à recevoir plusieurs ensembles Lego dédiés. Voilà, la classe.
0: C'est stylé. Merci madame.
1: À tout à l'heure.
0: Margot, qu'on retrouve tout à l'heure pour les One Hit Wonder et ce sera Born to Be Alive, c'est-à-dire le One Hit Wonder est à long.

0: l'histoire de cette chanson commence une nuit d'insomnie. Jean-Jacques Goldman rentre de studio, il n'arrive pas à dormir, il allume la télé sur la 2, il y a une série documentaire qui s'appelle Les Derniers Far West, et ça parle de sœurs missionnaires qui sont en Afrique, et notamment une sœur, Marie-Joséphine, qui fait naître un petit enfant africain mort-né, et pendant de longues minutes, j'ai vu les images, c'est insoutenable, elle réanime le bébé, elle réanime, elle abandonne pas, il y a le médecin derrière qui sait plus quoi faire, elle continue, et à un moment, miracle, le bébé né. Et c'est à la suite de ça qu'il écrira cette chanson. Qu'est-ce qu'on peut bien faire après ça, après avoir donné une vie qui normalement n'aurait jamais dû exister. Et sur scène, c'était super émouvant quand il l'a joué, parce que justement, il montrait les images de ce documentaire. C'était Frédéric Goldman-Jones sur RTL2. Tout à l'heure, il y aura One Republic et la première nouveauté de l'après-midi, le retour d'Oli Sis, qui était vendredi l'invité du Double Expresso.
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1: Ça, c'est Zaoui avec Stéphane, Love Noir sur RTL2.

Sound in the Sun avec Weezer sur RTL 2 dans 7 minutes. Il est 17h. Voici donc le retour de Cécile. Cécile Cassel, demi-sœur de Vincent. C'est chouette cette fille, on est trop content de la retrouver. Elle fait partie de ces artistes qu'on avait découvert au début des années 2010 avec Julien Doré, Brigitte ou encore Yodelis. Elle, c'était avec ça. Deux albums studio, une centaine de représentations en France, une single et surtout deux Olympia. Et Holly Seas a sorti Tu me plais il y a quelques jours, un morceau qu'elle a interprété en live au micro de Greg et Juju vendredi dernier. Le voici, version disque sur RTL. De noter que Holly Seas sera à la Maroquinerie les 16, 17 et 18 novembre prochains. Et il y a un nouvel album uniquement en français qui devrait sortir en janvier 2027. Enfin, j'ai envie de dire.

0: Day Day sur RTL2. C'était Taylor Swift sur la radio Pop Rock. Merci à tous de nous écouter. Vous êtes sur RTL2 et il est 17h. Informations qui sont présentées par Brice Boitel. Bonjour cher Brice.
1: Bonjour Eric, bonjour tout le monde. Bataille de chiffres autour de la canicule. Sébastien Lecornu conteste le bilan de 10 000 morts avancé par les écologistes pour la semaine dernière, bilan qu'il qualifie de scandaleux et indigne. Le Premier ministre se défend également de toute inaction face au changement climatique, ce dont l'accuse la chef de file des Verts à l'Assemblée nationale, Cyrielle Chatelain, qui annonce également le dépôt d'une motion de censure. Ce serait une motion de censure de toute la gauche, précise-t-elle. Autre chiffre aujourd'hui, c'est 300 décès de plus que la normale, recensés par l'Agence de santé publique lors du premier épisode de canicule fin mai. Épisode qui avait alors duré 5 jours. Le second qui vient de s'achever a été deux fois plus long et un troisième s'annonce à partir du week-end prochain. Selon Météo France, reste encore à en déterminer la durée ou l'intensité, ajoute l'organisme. Visé depuis mars par une enquête pour harcèlement sexuel et moral, le président du MUCEM de Marseille, Pierre-Olivier Costa, vient d'être suspendu de ses fonctions à sa demande, annonce le ministère de la Culture. Cet ancien directeur de cabinet de Brigitte Macron avait pris les rênes du célèbre musée marseillais en novembre 2022. L'intérim sera assuré à compter du 1er juillet par Anne-Marie Le Guével, inspectrice générale des affaires culturelles. Nouvelle illustration de la crise du secteur des librairies, le groupe Nozoli, qui réunit les réseaux de librairies Furet du Nord et Décitre, annonce la fermeture prochaine de 11 des 27 magasins de ces deux enseignes et la suppression de 163 postes au maximum, Nozoli étant en redressement judiciaire depuis le début du mois. Les Girondins de Bordeaux sont exclus de toutes les compétitions nationales pour la saison prochaine. Décision aujourd'hui de la DNCG, le gendarme financier du football français. Le club qui évolue désormais en 4e division est sanctionné pour ne pas avoir apporté les 9 millions d'euros attendus pour boucler le budget de la saison écoulée et assurer la prochaine. Ses dirigeants font appel. Et puis c'est le premier match couperet pour les Bleus dans cette Coupe du Monde. La France qui affronte la Suède ce soir en 16e de finale. Coup d'envoi 23h à New York. Le vainqueur de la rencontre aura affaire au Paraguay en 8e de finale. Le Paraguay, tombeur de l'Allemagne la nuit dernière. Au programme ce soir également, Côte d'Ivoire, Norvège à partir de 19h.
2: Je suis désespéré pour Bordeaux.
3: Merci monsieur.
2: Non mais c'est vrai, je connais pas bien l'histoire, champion
3: de France quand même.
2: Ouais. Et puis demi-finale de Coupe d'Europe, et puis c'est un grand club quoi. Et puis Zidane, et merde.
3: Merci beaucoup et courage aux copains bordelais qui adorent le foot comme nous. Ce soir on va regarder l'équipe de France. À tout à l'heure, 18h, d'autres infos
2: avec Brice Boitel. D'ici 18h, plein de choses à se raconter, mais pour l'instant, voici 21 Pilots.

était arrivé, on s'est dit qu'on allait passer un petit peu d'électro sur RTL2. Ça, c'est Tame Impala avec Dracula. Et on va rester dans la musique électro avec un groupe qui s'appelle NGMT. Alors, c'est un duo pop électro qui naît à l'université du Connecticut. Ça se passe au début des années 2000. Andrew et Ben créent un groupe qui s'appelle Management. Sauf qu'il y a déjà un groupe qui s'appelle Management. Alors, ils décident de s'appeler MGMT pour Management. Ils font des performances pour leur lycée, un mélange de synthé et d'atmosphère psychédélique années 70. Et puis, se font signer et en 2007 sortent un premier album Oracular Spectacular dans lequel il y a quelques tubes parmi lesquels Kids et la chanson qu'on va écouter maintenant qui s'appelle Time to Pretend, qui est à la fois un tube et un morceau signature tout en restant une réflexion quasi philosophique sur le fait d'être condamné à faire semblant. Cette chanson, elle est toute sauf naïve. Le texte met en scène un fantasme de célébrité accélérée. Vous faites de la musique, vous gagnez de l'argent, vous fréquentez des mauvaises personnes, vous faites des excès et donc vous auto-détruisez. 30 ans avant, il y avait un type qui avait chanté exactement la même chose. Je pense pas qu'ils aient entendu parler de cette chanson qui s'appelle Le Chant.

0: glamoureux. Le clip. Charlotte Cardin qui poursuit sa tournée triomphale. C'était sur RTL 2. Tout à l'heure, les Cardigans. Skip the news ensuite avec We Are Good et Margot pour le dernier. C'est mon siège qui fait du bruit.
1: Pas de souci. C'est
0: bizarre. Hein. Bref, et tout à l'heure, Margot pour le dernier One Hit Wonder de la saison. Alors, ce sera le One Hit Wonder étalon puisque ce sera Patrick Hernandez avec Born to be Alive.
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17h26. Alors la deuxième nouveauté de cet après-midi, en l'occurrence Lost Boy, le titre de la chanson, ce sera Phoebe Bridgers, qui est l'une des sensations du moment. On aura l'occasion d'y revenir tout à l'heure à 17h50. En attendant, Skip the Use tout à l'heure, We Are Good, les Cardigans tout de suite, et puis Margot qui nous rejoint pour les covers de la semaine.

0: des 10 ans du Drive RTL2, justement, qui approche. Hein.
1: Ouais, et ça se profile plutôt bien, d'ailleurs, ce qui va se passer à Musilac. Ce sera pas dimanche là, l'autre d'après.
0: Ouais.
1: Margot, alors, les One Hit Wonder, on en parle. C'est-à-dire ces gens qui ont fait un tube et qui sont repartis. Mais quand on parle de One Hit Wonder, il y en a un qui a, je pense, inventé le concept.
0: Oui, c'est le One Hit Wonder originel, Patrick Hernandez, l'homme à l'origine de l'hymne disco Born to be Alive. Patrick Hernandez est né en 49 au Blanc-Mesnil, en Seine-Saint-Denis. Alors, au début des années 70, il devient chanteur du groupe Paris Palace Hotel, avec qui il enregistre des maquettes et un album qui ne verra jamais le jour. Et c'est aussi à cette période qu'il enregistre une première version rock de Born to be Alive. Bon, sauf qu'elle va pas vraiment s'imposer. Mais quelques années plus tard, c'est le producteur belge Jean Van Loo qui lui propose de la retravailler façon disco. Ironie, Hernandez n'aimait vraiment pas particulièrement le disco. Heureusement, il y a que les imbéciles qui ne changent pas d'avis selon ses mots. Mais avant cet immense succès, Patrick Hernandez avait aussi dévoilé « I give you a rendez-vous ». Et oui, il y aura aussi Disco Queen, le principal single de l'après Born to be Alive, qui n'a clairement pas connu le même impact commercial. Sans oublier Back to Boogie en duo avec son ami Hervé Tollens, l'un des rares autres titres à avoir rencontré un petit succès.
1: Petit, hein.
0: Ouais, bon, il kiki par rapport à Born to be Alive. Tandis que sur You Turn Me On, Patrick Hernandez s'éloigne légèrement du disco pour des sonorités un peu plus funk. Bref, malgré quelques titres sortis par la suite, aucun n'a jamais rivalisé avec Born to be Alive. Alors oui, Patrick Hernandez reste l'exemple parfait du One Hit Wonder. Mais quel tube ! Plus de 25 millions d'exemplaires vendus à travers le monde et on raconte que la chanson lui rapporterait encore plusieurs centaines, voire plus d'un millier d'euros par jour. C'est la légende. Patrick Hernandez vit donc encore plutôt confortablement, oui, grâce à Born to be Alive.
1: Parce qu'il n'a pas été gourmand, c'est-à-dire qu'il a compris qu'avec ça, il avait une rente à vie. Il n'est pas devenu super dingue et ouais, bah c'est cool.
0: Et il a assumé ce statut de One Hit Wonder. Ouais. Il continue de monter sur scène ponctuellement, notamment avec Star 80. Bon voilà, on la connaît par cœur, Born to be Alive, et elle n'est pas vraiment ce qu'il y a de plus pop-rock. En revanche, en 2020, le groupe australien Amel and the Sniffers, fidèle à leur ADN, en font une version punk terriblement irrésistible. Et c'est la version que je vous ai choisie exceptionnellement sur RTL2. Né pour être vivant, le point levé.

0: Zestalvat sur RTL 2 Open Season. Dans 20 minutes, on retrouve Brice Boitel pour les informations. Entre temps, Billy Joel avec Uptown Girl ou encore Temper City. Et puis surtout, je voudrais présenter Phoebe Bridgers, qui est vraiment, je vous le disais tout à l'heure, la sensation du moment.
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Billy Joel sur RTL 2 avec Uptown Girl. Et voici donc la hit girl du moment. Elle s'appelle Phoebe Bridgers, autrice, compositrice, interprète américaine. Elle vient de Los Angeles. On la découvre en 2017 avec un premier album, Strangers in the Alp. Mais c'est avec son deuxième album qu'elle devient une star internationale. Un album qui lui vaudra d'ailleurs plusieurs nominations aux Grammy Awards. Depuis, elle a multiplié des projets marquants, Taylor Swift, The National ou encore Paul McCartney. Deux albums solo compteurs, 4 Grammy Awards. Bref, elle est importante et comme on dit, ça pèse. Et après 6 ans d'absence solo, voici qu'elle revient avec un nouveau single qu'on va écouter maintenant qui s'appelle Lost Boys, tiré d'un album qui va arriver le 14 août prochain qui s'appelle Lost Weekend. Vous savez ce que c'était le Lost Weekend? C'est le week-end qui a duré en fait 18 mois d'un certain John Lennon quand il s'est séparé de Yoko Ono. Ce sera suivi d'un concert à guichet fermé à l'Adidas Arena ce 4 décembre prochain. Voici donc Lost Boy, nouveau single de Phoebe Bridgers. Suivez bien ce nom-là.

0: Phoebe Bridgers, notez bien son nom et surtout notez qu'elle sera Lydia Serena. En même temps, j'en parle, c'est le 4 décembre prochain, mais il y a de fortes chances pour que il y ait plus de place déjà. L'album va sortir le 14 août, il s'appellera Lost Weekend. Il est 18h. Merci d'écouter la radio Pop Rock, c'est les informations avec Brice Boitel. Bonsoir Brice.
1: Bonsoir Eric, bonsoir tout le monde. C'est un nouvel épisode de forte chaleur qui s'annonce dès le week-end prochain depuis le sud du pays, annonce Météo France qui dit s'attendre à des températures supérieures à 35 degrés. Ce serait donc le troisième en à peine plus d'un mois. La canicule au cœur d'un vif échange cet après-midi à l'Assemblée entre Sébastien Lecornu et la chef de file des députés écologistes Cyrielle Chatelain qui annonce le dépôt d'une motion de censure en dénonçant l'impréparation du gouvernement. Le Premier ministre lui juge scandaleux et faux le bilan de 10 000 morts avancé par les élus écologistes pour la semaine dernière. Il se défend également de toute inaction face au changement climatique. Les députés viennent par ailleurs d'approuver pour la troisième fois la création d'un droit à l'aide à mourir, promesse phare du second quinquennat d'Emmanuel Macron. La réforme va désormais repartir au Sénat qui devrait à nouveau s'y opposer, mais le gouvernement a décidé de donner le dernier mot à l'Assemblée nationale où le vote final est programmé le 15 juillet. Deux jours après le crash d'un petit avion à Tomblaine près de Nancy, le parquet ouvre une enquête pour homicides involontaires. L'appareil s'était écrasé dimanche juste après son décollage. Aucun de ses 11 occupants, dont 5, devait faire leur baptême de parachutisme avec leur moniteur, n'avait survécu. Les causes de l'accident restent à déterminer. Une enquête ouverte pour tentative d'assassinat à Monaco au lendemain de l'explosion d'un colis piégé dans un immeuble résidentiel de la principauté. Explosion qui a fait 3 blessés, un oligarque ukrainien, sa compagne, dont le pronostic vital est toujours engagé, un adolescent de 13 ans, plus légèrement atteint. Le suspect, filmé par des caméras de vidéosurveillance, est toujours activement recherché. Il a pris la fuite à pied en direction de la commune française voisine de Beausoleil. La confiance, oui, mais pas d'excès de confiance. Didier Deschamps met en garde les Bleus contre tout relâchement avant le match contre la Suède ce soir en 16e de finale de la Coupe du Monde. Une équipe qui n'a rien à perdre, souligne le sélectionneur. Coup d'envoi 23h à New York. Le vainqueur aura affaire au Paraguay, tombeur de l'Allemagne hier soir. Précédera Côte d'Ivoire, Norvège. À partir de 19h, le gagnant affrontera cette fois le Brésil en 8e de finale.
0: Allez, les Bleus. Merci, monsieur. À demain.
1: À demain.
0: C'était bonne soirée. Boitel. Tout à l'heure, le live du jour, c'est Toto avec Hold the Line enregistré en 2014. Indochine qui annonce des nouveaux concerts. Ce sera dans le journal de la musique à 18h30 et on va se plonger dans le Country House de Blur tout à l'heure après avoir écouté entre autres Chien et Sia.

Chandelier avec Sia sur RTL de 18h09. Voici donc Country House, 13e single de Blur qui sort le 14 août 95 dans un album incroyable qui s'appelle The Great Escape et qui va être numéro 1 alors que nous sommes en pleine bataille de la Britpop. Numéro 1 face à qui? Bah face à Oasis et Roll With It. Et là, à ce moment-là, on se dit Blur a gagné la guerre de la Britpop. Bah non, parce que par la suite, Oasis va se rattraper, mais c'est une autre histoire. Alors qu'est-ce qu'elle raconte cette chanson? C'est assez rigolo. C'est l'histoire d'un citadin qui fuit le stress de la ville, un truc très bobo comme on dirait aujourd'hui, pour aller habiter dans une maison de campagne country house comme disent les Anglais. Bref, il y a beaucoup de cynisme et d'humour là-dedans. Et pourquoi? Tout simplement parce qu'ils se moquent de leur ex-manager qui s'appelle Dave Baffle, qui en fait a fui justement la ville. Il a gagné beaucoup d'argent avec le début de carrière de Blur et il leur a dit ciao les gars, je m'installe dans une maison à la campagne. D'ailleurs, sur la pochette, c'est un château en Bavière qui appartenait au roi fou Louis II de Bavière. Je l'ai visité il n'y a pas très longtemps, ce château, c'était génial. Il était fan de Wagner, le type en question. Voici Country House, Blur.

0: moi.
1: Et tout à l'heure, c'est Margot qui nous rejoint pour le journal de la musique. Ce sera juste après Lewis Capaldi et Start Me Up des Rolling Stones.
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live tout à l'heure sur RTL2 dans la fin du drive. Ce sera Toto on the line, enregistré en Pologne en 2014. On n'en est pas là. Il y a Start Me Up des Stones dans les starting blocks justement. Et tout de suite Almost de Lewis Capaldi, juste avant de retrouver Margot qui nous fera le journal de la musique.

0: Les Rolling Stones. Start Me Up. Tiens, en parlant des Stones, Margot, dans le joueur de la musique, Mick Jagger est ouvert à un biopic sur son groupe.
1: Mais oui, alors que le projet de biopic consacré aux Beatles par Sam Mendes suscite beaucoup d'attentes. Vous savez, il va faire un biopic par membre, en gros.
0: Mick Jagger. Quatre films en parallèle qui regardent l'histoire sous l'angle de chacun des membres. C'est génial.
1: C'est génial, c'est une super idée. Ça sortira pas avant au moins un an ou deux, je crois.
0: Ouais.
1: Mick Jagger se dit donc lui aussi favorable à un film sur les Stones. Interrogé par le magazine GQ, il a simplement répondu oui, ça m'intéresse. Mais il estime aussi qu'un tel projet devrait se concentrer sur une période bien précise de l'histoire du groupe dont la carrière s'étend sur plus de 60 ans.
0: Bon, oui, Satisfaction, leur premier tube, c'est 1966, donc tu vois, on est là sur 60 ans et à la fois ça avait commencé un petit peu avant les Stones. Non, passionnant. Mais à la fois, Jagger, il veut qu'on parle beaucoup de lui, mais il dit pas beaucoup de vérité, contrairement à Keith Richards. Ouais, il donne pas beaucoup. Indochine qui annonce des nouveaux concerts.
1: Je vous en parlais brièvement hier en toute fin d'émission. C'est important d'en rajouter une petite couche. Indochine dévoilera l'Arena Tour, le film, le 20 novembre prochain en DVD, Blu-ray, CD et vinyle. Le film concert donc de sa dernière tournée qui a marqué finalement l'histoire des concerts en France avec un record d'affluence de tous les temps pour notre pays avec plus d'1,5 million spectateurs.
0: Donc, on n'avait jamais vu ça en France.
1: Colossal.
0: Ouais.
1: Cette sortie s'accompagnera en plus de plusieurs concerts, 9 au total, dont 3 à la scène musicale de Paris les 26, 27 et 28 novembre, 3 à Bruxelles et 3 également à Genève en décembre. Et la mise en vente est fixée à lundi 6 juillet, lundi prochain à 10h.
0: À mon avis, on va se jeter dessus. Bon, on termine avec la plus triste nouvelle de la journée. On est très potes avec Rétro C'est Trop, le festival à Tilleulois, et ils ont été contraints d'annuler dans la nuit de samedi à dimanche leur concert parce qu'il y a eu un énorme orage qui s'est abattu sur le site et ils devaient jouer Lenny Kravitz ce week-end.
1: Et oui, c'était prévu pour ce dimanche. Lenny Kravitz devait performer au château de Tilleulois dans la Somme avec RTL2, mais les épisodes météorologiques, tu le disais, violents de ces derniers jours ont causé beaucoup trop de dégâts sur les infrastructures. Donc voilà, il y a eu un arrêté municipal tout simplement qui a interdit la tenue du concert. Important, si vous aviez vos billets, vous pouvez vous rapprocher de la plateforme de vente pour bien sûr vous faire rembourser.
0: Ouais, et moi j'embrasse mon pote Tassar qui était l'organisateur justement de ça, et vraiment alors, la nuit de samedi, avant le concert de B-52, je crois, s'est mis à vanter, mais de ouf. Il y a des arbres qui sont tombés.
1: Ouais.
0: Enfin, c'est un joli parc avec un château, etc. Donc voilà.
1: Mais ça devient dangereux après.
0: Ouais. Bah oui, c'est injouable surtout. Désolé pour Rétro C'est Trop. On est de tout cœur avec vous et on sera avec vous l'année prochaine. J'espère que ça se passera bien pour vous. Je sais ce que c'est que d'annuler des dates. Merci beaucoup,
1: Merci.
0: Margot.

0: crash test de mise. Vous savez, c'est ces mannequins qu'on met dans les voitures pour les cracher contre les murs ou contre des obstacles. C'est le titre de la chanson, plein de M. Tout à l'heure, Red Alton et le live du jour, ce sera Toto on the line en 2014.
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Indochine sur RTL2. Avec No Name, Indochine qui va donner donc 9 concerts justement pour la sortie du live de cette tournée historique. Et puisqu'on parle de live, je vous emmène le 25 juin 2013 à l'Atlas Arena de Łódź. Nous sommes donc en Pologne, au cœur de la tournée des 35 ans de Toto. Face à eux, là, ce soir-là, il y a 14 000 personnes. Il y a Steve Lukather, il y a David Paich, il y a Steve Porcaro, il y a Simon Phillips à la batterie qui remplace Jeff Porcaro, hein, qui était mort en 1992 d'un arrêt cardiaque. Bon, et là, pour les 35 ans, ils vont jouer tous les tubes. Et le dernier tube du live, juste avant le rappel, c'est ça. Hold the Line. Et c'est ce que je vous propose d'écouter maintenant sur RTL2.

0: Toto 2014, ma tournée des 35 ans. Hold the Line, c'était leur premier break.
1: C'est Toto ça? C'est une blague.
0: Une blague à Toto. Merci Alexis, merci beaucoup.
2: Heureusement que c'est la fin de la saison.
0: Margot, demain c'est mercredi, on fait quoi?
3: Demain on va se plonger dans les covers d'un classique de Madonna, le classique Holiday, pour coller un petit peu avec la vie des gens finalement qui seront en vacances pour la plupart vendredi.
0: Un des premiers tubes de Madonna, très bien. Et puis le journal de la musique évidemment, et puis des classiques à vous raconter. Mathias, on se dit au revoir. Qu'est-ce qu'on a d'autre à se raconter? Rien.
2: On est triste pour Lenny Kravitz, pour le festival, on sera à Musilac si tout se passe bien.
0: On sera à Musilac et qu'il y aura Lenny Kravitz là-bas.
2: Non, il y aura Gorillaz.
1: Je sais pas moi.
3: Ouais,
2: toujours Gorillaz.
3: Katy Perry, Feu Chatterton.
1: C'est Feu Chatterton ça? C'est une blague?
2: Ça marche pas avec tout le monde.
0: Lenny Kravitz, il est pas là-bas.
3: Infirmière.
0: T'en as d'autres de calé, vas-y.
1: T'avais que ça? C'est une blague?
0: Nous, c'est pas dimanche, c'est le dimanche d'après qu'on sera à Musilac.
3: Allez,
0: au revoir à tous!
3: Au revoir!
1: C'est une blague?
0: C'est une blague de répétition.

Mardi soir avec RTL 2, bienvenue, je m'appelle Alexis. On va jusqu'à 22h naviguer dans le son pop rock et c'est le moment de découvrir un single tout neuf apporté par Alex Warren, single qui figure sur son nouvel album Wild Child dont la sortie est prévue pour le 28 août. Écoutez Passenger sur RTL 2. Alex

0: Maroon 5 est sur RTL de ce soir avec ce titre Heroine. Adam Levine et son groupe étaient présents la semaine dernière au château de Chambord. Désormais, pour les voir sur scène, il faudra voyager en direction, par exemple, Londres le 3 juillet ou encore en Espagne le 5 juillet, etc., etc. Ed Sheeran n'est pas bien loin ce soir. On va aussi croiser Lola Young. Et puis j'ajoute Teddy Swims sur RTL 2.
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c'est RTL de votre radio pop rock et voilà Lola Young. Après des mois de silence, l'annulation de sa tournée des combats intimes contre l'addiction, la chanteuse britannique de 25 ans dévoile un nouveau single qui, selon ses déclarations, ne symbolise pas une tristesse absolue, mais prouve plutôt que la joie et la douleur peuvent coexister dans le même espace au même moment. Elle rajoute « Je réécris le prochain chapitre de mon histoire avec cette chanson parce que de toute façon, l'ancien livre aurait été bien trop ennuyeux. Je suis de retour, je vais bien et je vous aime tous. » Lola Young sur RTL2, c'est ça, From Down Here.

0: Butterfly, papillon, papillon, papillon. Évidemment. Superbus. Sur RTL 2. Bientôt 20h, on va passer en mode Frenchie grâce à RTL 2 Made in France. Avant d'en profiter, j'ai mis de côté Harry Styles, Linkin Park et Oasis sur RTL 2.
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1: On aime le dernier Evanescence. Who will you follow?

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belle soirée avec RTL 2, le son pop rock est exclusivement français jusqu'à 22h. Bienvenue dans RTL 2 Made in France. Mika est en duo avec Stilto ce soir. Avant de les rejoindre, je vois un classique de Jacques Higelin. Et maintenant, laissez-moi vous offrir le nouveau titre de The Odds, beaucoup moins énervé. Ça s'appelle Belle Histoire et c'est sur RTL 2.

0: Erika Estilto sur RTL de Kerstone. Jolie collaboration entre les deux artistes. Ce titre est en fait une reprise de Mika et du morceau Excuses for Love, issu de son dernier album Hyper Love. Mika est actuellement en pleine tournée Spinning Out Tour avec des concerts en Europe tout au long de l'année. Et puis, il fait les festivals d'été en Italie, Espagne, France, Suisse, Maroc. Concernant Estilto, si vous êtes à Paris le 9 juillet, notez qu'elle sera au festival Garden Parvis au Parvis de la Défense. On va pour la suite s'offrir Pierre Garnier ce soir. Je vois aussi Estelle en nouveauté. Clara Luciani fera également partie des festivités. Tout ça dans Made in France sur RTL 2.
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0: 7h-TL2, c'est Made in France, 20h-22h tous les soirs, et j'ai pour vous Estelle, auteure, compositrice et interprète. Son aventure musicale débute par une formation classique en piano au conservatoire. Elle a été aussi demi-finaliste dans The Voice Belgique, saison 7. Estelle, c'est un morceau tout neuf à partager pas plus tard que maintenant. Écoutez, te rencontrer encore sur RTL2.
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0: tour a commencé.
1: Julien Doré sur RTL2. Le son pop rock français poursuit sa route. À 21h, on débutera la seconde partie avec Lancelot, Manon Legras ou encore Diva Faune. Et puis juste avant, ne manquez pas Renaud, Jean-Louis Aubert, plus Jean-Jacques Goldman sur RTL2.
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3: On aime le dernier Benjamin Biolay, écran total sur RTL2.

7h02, comment ça va côté météo? Beaucoup mieux apparemment. Et pour demain, on attend un temps estival sans excès de température, sauf au sud-est où Mistral et Tramontane souffleront fortement. Pour le mercure, vous notez de 20 à 34 degrés du nord au sud. Il est 21h06, c'est Made in France partie 2. Et c'est avec Lancelot sur RTL 2, un homme seul. 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

0: bien ça, Hélène Cio sur RTL de Bye Bye. Hélène Cio, révélation pop-rock du mois de juin avec la SACEM. Elle était demi-finaliste de The Voice en 2017 alors qu'elle n'avait que 16 ans. Elle avait marqué les esprits avec une reprise de La Nuit Je Mens de Bachung, lui permettant d'intégrer la team Zazie. Depuis cette étape, Hélène Cio a évidemment tracé sa propre route. Elena est avec nous ce soir, on va l'écouter après Yoa et Marine en duo et en nouveauté. Je vois aussi Gaëtan Roussel sur RTL 2.
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0: C'est RTL de Made in France jusqu'à 22h. Il y a de la nouveauté dans l'air avec Yoa qui a décidé d'inviter Marine sur la réédition de son premier album La Favorite. Une réédition rebaptisée La Favorite suite et fin où on découvre donc une nouvelle version de Princesse K.O.P. C'est sur RTL 2.
1: Oh non.

0: c'est ça.
1: Marc Lavoine sur RTL 2. Marjorie vous attend à 22h, mais oui, c'est Pop Rock Station. Avant de la rejoindre, on va évidemment conclure notre session Frenchie du mardi. Il y a Taxi Girl, Alios, plus Emma Domas sur RTL 2. Madame, monsieur, bonsoir.
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0: Allez, viens un moment, on rentre.
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1: RTL2 aime les nouveaux soleils, le dernier titre d'Indochine.

0: cherchez le Pop Rock Station. Il est quasiment 22h sur RTL2.
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0: Hello, hello, hello. Comment ça va en ce mardi soir? Alors, il fait un poil plus frais, hein, juste un tout petit peu. Mais ce soir, dans Pop Rock Station, on va quand même vous donner envie de danser avec plus ou moins de vigueur, hein, Björk, Iggy Pop, Block Party ou encore Prince. Pour ce qui est des nouveautés, je vois venir un nouvel extrait du disque du blues rocker John Spencer, qui est notre album Pop Rock Station de la semaine. On aura aussi le tout nouveau Deep Purple et le tout nouveau Dinosaur Jr. Et là, eh bien, c'est le groupe parisien Chest qui, si vous ne les connaissez pas encore, débarque dans vos oreilles juste après ce petit Prodigy Firestarter, tout de suite dans RTL2 Pop Rock Station.

nouveauté pop rock station sur RTL 2 et un morceau chaud bouillant signé Chess. Ça s'appelle Lotus Eater, un titre qui va faire partie de leur tout premier album prévu pour le 16 octobre. Lui, il va s'appeler Happy Broken. Retenez bien ce nom de groupe français Chess. Enfin, je dis français, mais il y a quand même un chanteur anglais. Et en parlant d'anglais, aujourd'hui, c'est l'anniversaire de Philip Adrian Wright de The Human League, fleuron de la synth-pop originaire de Sheffield. Le chanteur Cleviri, surtout, a aujourd'hui 70 ans. Et parmi les plus gros titres de ce groupe, il y a The Things That Dreams Are Made Out Of, I Am The Law, et puis bien évidemment Don't You Want Me Baby, qu'on retrouve tout de suite dans RTL de Pop Rock Station.

0: is playing at my house, un fantasme exprimé en musique par les New-Yorkais d'LCD Sound System à l'instant dans Pop Rock Station. Petite boutade de l'année 2005. Et vous, qui aimeriez-vous voir venir jouer chez vous? Vos réponses via les réseaux sociaux @RTL2Officiel ou @MarjorieH. Encore à venir ce soir dans l'émission les Klaxons avec Golden Scans. On aura aussi Iggy Pop et John Spencer. Restez bien sur RTL2.
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Sweat and Tears avec Spinning Wheels sur RTL 2, un groupe qui a récemment perdu son chanteur, le Canadien David Clayton Thomas, qui nous a quitté en fin de semaine dernière à l'âge de 84 ans, une voix baritone que le monde de la musique va regretter. Il est 22h32, l'heure de l'album Pop Rock Station a sonné, et clairement, il est plus en vie que jamais, le New Yorkais John Spencer, qui vient de sortir Songs of Personal Loss and Protest, qui sent bon le blues du Mississippi, mixé avec une attitude punk, pensez un peu aux Cramps. Il a raconté au magazine Stereo Boards que le blues c'était sa bible et le rock and roll son cri de ralliement. Voici le titre Wet and Wild tout de suite dans RTL2 Pop Rock Station.

0: Secret de Block Party sur RTL 2, extrait de l'album Silent Alarm. Et vous pourrez retrouver Block Party en concert commun avec Interpol. Ça va se passer le 16 novembre au Zénith de Paris. Grosse soirée en perspective. Vous restez avec nous en ce mardi soir dans Pop Rock Station. On se retrouve dans un instant avec le Sexy Boy de R et puis le tout nouveau Deep Purple sur RTL 2.
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nouveautés toute fraîche dans RTL de Pop Rock Station. Ça vient de sortir, c'est signé Deep Purple et ce titre va faire partie de leur nouvel album Splat qui sort ce vendredi. Et quel est le nom de ce titre, vous me demandez? Eh bien, c'est Guilt Trippin'. Il est 22h55, est-ce que ça vous dirait de revisiter un classique de Bill Withers? Until you use me up. Sorti en 1972 sur l'album Still Bill, Use Me est son deuxième plus grand succès, écarté de justesse de la première position des charts par un certain encore tout jeune Michael Jackson et puis un certain Chuck Berry. La version qu'on vous propose ce soir a des touches bien plus reggae et ça nous vient d'une icône, Grace Jones, l'artiste avec un grand A jamaïcaine a repris ce titre sur son album de 1981, Nightclubbing. Use Me dans Pop Rock Station sur RTL 2.

Ok, Grace, ok. On n'est pas bien posé là dans Pop Rock Station sur RTL de Grace Jones qui reprend Use Me by Bill Withers. Parfait pour nous amener dans la deuxième heure de l'émission qui comprendra Prince, les Deftones ou encore les Black Keys. Là, c'est Troubles Coming, Royal Blood sur RTL 2.

Une des plus belles voix soul à sortir d'Angleterre depuis 5 ans. C'était Ray sur RTL2, la recommandation de Francis Zegut en ce mardi soir avec le titre I Know You're Hurting. Ray qui a également cartonné au Royaume-Uni et aux États-Unis et puis sur les réseaux sociaux avec son titre Where Is My Husband. On aimerait bien qu'elle perce ici en France aussi. À suivre en tout cas. Pop Rock Station continue à vous proposer de belles voix ce soir et cette fois-ci à travers le groupe de trip-hop Morshiba, Rome Wasn't Built in a Day sur RTL.

0: Jackson dans RTL 2 Pop Rock Station avec All Right, extrait de son nouvel album Castle Park. Le guitariste de Blur est passé dans nos studios pour nous en parler récemment. Une interview Pop Rock Station à retrouver sur le RTL2.fr. Vous restez avec nous, on aura The Beatles, Black Sabbath et le tout nouveau Dinosaur Jr.
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Be Quiet and Drive Far Away. C'était les Deftones sur RTL 2 avec un extrait de leur album de 1997, Around the Fur. À voir si le groupe joue ce morceau lors de sa venue cet été en France au festival Cabaret Vert et Rock en scène fin août. Allez, avant de retrouver les Black Keys, place à notre nouveauté Fresh Fresh Fresh Pop Rock Station qui est tombée tout à l'heure et qui ravira les fans de Dinosaur Jr., trio de punk alternatif rock US qui existe depuis 1984 et qui aura influencé Kurt Cobain, Radiohead, Slowdive, Kurt Vile et même certains membres du groupe Blink-182. Le 28 août prochain, Dinosaur Jr. va sortir There Near, son 13e album studio, sur lequel va figurer ce titre Several Got Away, tout de suite en nouveauté RTL2 Pop Rock Station.

0: sorti en 1970 sur l'album éponyme de Black Sabbath, c'était Behind the Wall of Sleep, un de mes morceaux préférés de Sabbath qui m'a fait tenir bien des journées en plein délire d'insomniaque. Demain, on sera le 1er juillet, difficile de croire que ça fera bientôt un an que le prince des ténèbres Ozzy Osbourne nous a quittés. Et avant 23h, ou plutôt minuit, parce que l'heure passe plus vite qu'on ne le pense, Pop Rock Station vous offrira du Dépêche Mode et l'Equilé, alors restez avec nous sur RTL2.
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2: Ça, c'est Interpol.

Kane, c'était Lucky Lee, la Suédoise, à l'instant dans Pop Rock Station. Et si vous nous écoutez, merci d'être là. Je sais que la Suède est actuellement en confrontation avec la France, mais bon, on verra qui gagne. Allez la France, je suis obligée de dire ça en tant que moitié française. Hein. Bon, pour se quitter, parce qu'on se retrouve demain à partir de 22h sur RTL2, on dit merci à Valentin, notre réalisateur. Et là, c'est Joe Bonamassa avec No Good Place for the Lonely. Bisous, ciao.

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Lenny Kravitz sur RTL2 en concert cet été au château de Tilleulois dans la Somme. C'est l'endroit où a lieu aussi le festival Rétro Cétro que vous connaissez bien maintenant. Lenny Kravitz y jouera le 5 juillet avec RTL2, réservé sur rétrocétro.fr.

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